En ce jeudi soir, je prends le temps de saluer Christopher Cloutier et toute l'équipe de chez Hyundai Ruby Auto à Thetford. Merci d'être à l'écoute tout au long de la semaine, des soirées, de la fin de semaine. Ben, on aime ça savoir que vous êtes avec nous. Et ben moi, Danaï Thériault, je vous accompagne en cette soirée jusqu'à minuit.

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4: 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Un comité de citoyens de Lac-Mégantic s'oppose au projet de voie de contournement ferroviaire qui vient d'être autorisé par l'Office des transports du Canada. Une pétition réclamant un référendum sur le projet aurait déjà recueilli plus de 600 signatures. Francis Paré, membre du comité citoyen de Lac-Mégantic, considère que ce projet aura un impact négatif sur le territoire, l'environnement, les terres agricoles et les milieux humides. Paul Dorion de la Coalition citoyenne pour une voie durable à Mégantic craint que les aquifères de la région, qui alimentent en eau potable 6 000 citoyens, ne soient contaminés par les métaux lourds comme l'arsenic et le manganèse. Près de 380 000 $ d'objets prohibés et de contrebande ont été saisis en juin dans trois établissements de détention du Québec. Les services correctionnels ont procédé à 5 opérations majeures au total, dont 2 dans les établissements de Québec et de Trois-Rivières et 1 à Hull. Ils y ont saisi des produits du tabac, des stupéfiants et des cellulaires, des accessoires de fumeurs et de téléphonie mobile. Finalement, côté météo à Thetford Mines, ce soir et cette nuit, c'est nuageux avec 60 % de probabilité d'averse et un risque d'orage tôt en soirée. Le minimum prévu est de 16 degrés.
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Jusqu'à minuit, c'est moi, Danaï Thériault, qui vous accompagne ici en direct du studio d'Éco-Surface Ameublement Sévigné. 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Ça, c'est demain dès 6h que vous allez avoir le tout. En ce jeudi 30 juillet, merci d'être à l'écoute du Viva 105.5.

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1: 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Merci d'être à l'écoute, on est ensemble.

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1: Demain, j'aurai à vous donner des forfaits pour aller voir le spectacle 360 degrés du Nord. C'est présenté à l'espace immersif Ellipse de Saint-Georges-de-Beauce. Tous les détails pendant l'émission. D'ici là, bonne journée.
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5: 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Le centre communautaire de Saint-Jacques-le-Majeur portera désormais le nom de l'ancien maire de la municipalité, Claude Laroche. Claude Laroche a été conseiller municipal de 1980 à 1983 et maire de 1984 à 1997. La jeune Roxane Bédard va ce samedi traverser à la nage le Grand Lac Saint-François. Elle partira, météo oblige, à 6h du matin de Saint-Joseph-de-Colerennes. Elle va parcourir à la nage 24 km. Cette jeune étudiante de la polyvalente de Thetford lève des fonds au profit de la fondation Monique Fitzbach, qui milite en faveur de l'environnement. La municipalité d'Adstock va la semaine prochaine mener un certain nombre d'interventions sur les rues Régent et Fortin. La municipalité fera des travaux de voirie du 3 au 14 août sur la rue Régent. Elle va aussi, du 5 au 14 août, prolonger les conduites d'égout et d'eau potable de la rue Fortin. Finalement, côté météo à Thetford Mines, ce soir et cette nuit, c'est généralement nuageux avec 60 % de probabilité d'averse et le minimum est de 11 degrés.
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Merci d'être à l'écoute tout au long de la semaine, des soirées, de la fin de semaine. Ben, on aime ça savoir que vous êtes avec nous. Et ben moi, Danaï Thériault, je vous accompagne en cette soirée.

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2: 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Le centre communautaire de Saint-Jacques-le-Majeur portera désormais le nom de l'ancien maire de la municipalité, Claude Laroche. Claude Laroche a été conseiller municipal de 1980 à 1983 et maire de 1984 à 1997. La jeune Roxane Bédard va ce samedi traverser à la nage le Grand Lac Saint-François. Elle partira, météo oblige, à 6h du matin de Saint-Joseph-de-Colerennes. Elle va parcourir à la nage 24 km. Cette jeune étudiante de la polyvalente de Thetford lève des fonds au profit de la fondation Monique Fitzbach, qui milite en faveur de l'environnement. La municipalité d'Adstock va la semaine prochaine mener un certain nombre d'interventions sur les rues Régent et Fortin. La municipalité fera des travaux de voirie du 3 au 14 août sur la rue Régent. Elle va aussi, du 5 au 14 août, prolonger les conduites d'égout et d'eau potable de la rue Fortin. Finalement, côté météo à Thetford Mines, ce soir et cette nuit, c'est généralement nuageux avec 60% de probabilité d'averse et le minimum est de 11 degrés.
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Jusqu'à minuit, c'est moi, Danaï Thériault, qui vous accompagne ici en direct du studio d'Éco-Surface Ameublement Sévigné. 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

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Merci d'être à l'écoute, on est ensemble jusqu'à minuit en ce jeudi 30 juillet.

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2: Voici vos nouvelles, Arsenal Média. Le centre communautaire de Saint-Jacques-le-Majeur portera désormais le nom de l'ancien maire de la municipalité, Claude Laroche. Claude Laroche a été conseiller municipal de 1980 à 1983 et maire de 1984 à 1997. La jeune Roxane Bédard va ce samedi traverser à la nage le Grand Lac Saint-François. Elle partira, météo oblige, à 6h du matin de Saint-Joseph-de-Colerennes. Elle va parcourir à la nage 24 km. Cette jeune étudiante de la polyvalente de Thetford lève des fonds au profit de la fondation Monique Fitzbach, qui milite en faveur de l'environnement. La municipalité d'Adstock va la semaine prochaine mener un certain nombre d'interventions sur les rues Régent et Fortin. La municipalité fera des travaux de voirie du 3 au 14 août sur la rue Régent. Elle va aussi, du 5 au 14 août, prolonger les conduites d'égout et d'eau potable de la rue Fortin. Finalement, côté météo à Thetford Mines, ce soir et cette nuit, c'est généralement nuageux avec 60 % de probabilité d'averse et le minimum est de 11 degrés.
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satisfaisante à l'approche des vacances. J'ai supprimé l'alarme de mon téléphone cellulaire. Oh, oh, ça, là. Juste ça, là. C'est le bonheur. C'est le bonheur. 10 matins, sans cadran. Bon, vous allez dire, ça passe vite pareil, hein? Une semaine de vacances, c'est sûr. C'est sûr, je vous comprends. Mais, hein, on prend la semaine, on additionne les week-ends. Puis, quand même, ça fait du sens. On va revenir, on va être bien content d'être de retour. Puis surtout, on va en avoir profité au max. C'est Jason qui est là. 5h59, bon vendredi. Bonne dernière du mois de juillet, hein? Ah oui, 31 juillet aujourd'hui. C'est quelque chose, ça va vite. En tout cas, tout passe vite. Donc, c'est sûr que le mois d'août aussi, hein, ça va passer vite également. C'est Sarah Vanderzon que je vous propose en musique à Viva.

6h05. Bon réveil à vous. On va, nous autres, vous parler de ce qui se retrouve en ce moment sur montetford.com et surtout de ce que j'ai reçu dans ma boîte courriel hier soir, hein, en étant abonné à l'infolettre. D'ailleurs, je vous invite à faire ça. C'est gratuit, en plus. C'est pas prenant du tout. Ça vous permet même de rester à l'affût de ce qui se passe. On part ça avec Roxane Bédard, qui va traverser à la nage le Grand Lac Saint-François. C'est demain que ça va se faire. On dit 24 kilomètres. Bravo, honnêtement, j'ai hâte de voir ça. Comment ça va se dérouler pour elle. Le niveau de bien-être s'améliore en vieillissant, suggère un rapport de l'Institut de la Statistique du Québec. Content d'apprendre ça, hein? On va être moins grognon en étant plus vieux. C'est parfait. Le centre communautaire de Saint-Jacques-le-Majeur, rebaptisé Claude Laroche. Ensuite, Québec retarde la publication des nouvelles cartes des zones à risque d'inondation. Les rues Régent et Fortin touchées par des travaux la semaine prochaine à Adstock. Donc, vous avez des détails là-dessus. Ça va être quoi au juste? Qu'est-ce qu'on va faire? Bleuets sauvages ou cultivés? Ah! Là est la question. Et on termine ça avec du sport. L'Unicanva Baseball de Thetford s'est incliné devant le Brock de Drummondville. Il y avait un match, hein? C'était mercredi. Ouais, défaite de 11-3. Là, en fin de semaine, il y aura deux matchs au Stade des Jardins pour l'Unicanva. D'ailleurs, je vais vous en reparler de ça tantôt, hein? Ça va faire partie de mes idées de sortie pour la fin de semaine à Thetford et dans la MRC des Appalaches. Donc, allez faire votre

16h14, vous êtes dans On part ça de même. Et hier, j'ai lu un article fort intéressant, vraiment, qui parle de l'ennui pendant l'été, pendant les vacances, chez les enfants. OK? Je vous mets en contexte, là, je vous explique ça. Et je vous raconte un peu comment on devrait gérer ça par la suite. Ça arrive des fois, hein, que votre enfant va venir vous voir, là, sort de sa chambre, ou peu importe, là, arrive dans la cuisine en disant « Papa, maman, je m'ennuie. Il n'y a rien à faire. C'est plate. Hein? » Ça se peut. Ça arrive des fois. Et qu'est-ce qu'on fait, nous autres, quand on entend ces phrases-là? On veut l'aider, notre enfant. Qu'est-ce qu'on fait, ça veut dire? On propose? Ben oui, on venait proposer tout de suite des activités. Est-ce que ça te tente de faire ça? Voudrais-tu qu'on aille faire ça? Hein? C'est bien correct, c'est très gentil de votre part. Mais ce qu'on dit dans l'article que j'ai lu, c'est qu'on devrait laisser notre enfant un peu se débrouiller avec ça. Et vous allez voir, dès que la phrase a été dit, là, je m'ennuie, c'est plate, il n'y a rien à faire, peu importe la phrase, là, vous allez voir votre enfant, quelques minutes après, va être en mode solution. Parce que là, lui, il va se dire, attends, là je m'ennuie, c'est plate, il n'y a rien à faire. Est-ce que je peux faire quelque chose de mon côté? Qu'est-ce qu'on pourrait faire? Que je peux demander à mon frère, à ma sœur, de jouer avec moi, à mes parents? Ben oui, est-ce que ça tente de jouer à un jeu de société? Est-ce qu'on regarde un film? Est-ce qu'on va prendre une marche? Est-ce qu'on va faire du vélo? Hein? Est-ce qu'on fait un Lego? Je sais pas, là. Selon la passion de l'enfant. Donc, l'enfant, quelques minutes après avoir dit ça, va comme un peu prendre le relais, là. Va prendre le lead de tout ça pour proposer une activité, pour y aller de ses propres idées. Des fois, ça fait pas de sens. Hein? C'est vrai. Moi, j'ai des enfants hyper créatifs. Des fois, tu fais comme... Qu'est-ce que tu fais, là, au juste? Là, ils nous sortent une affaire qui fait pas de bon sens, mais ils sont en train de faire quelque chose. Donc, on les laisse aller, en autant que ce soit sécuritaire. Puis pour le reste, ben c'est ça. Ça les occupe. Donc, ça vient un peu développer la créativité de l'enfant. Ça développe assurément son autonomie. Sa capacité de prendre des décisions, des initiatives, ça, c'est bon. Puis ça aide aussi sur la confiance, hein, pour cette personne-là. Donc, on va les laisser aller. Là, à un moment donné, là, si on voit que ça embarque pas, là, ça kick pas pour aider, pour trouver et tout ça, ben, allez-y, là, hein. Intervenez pour l'aider un petit peu, parce que là, c'est vrai que ça peut être plate longtemps. Selon la météo, là, c'est sûr. Là, un début de journée un peu plate, mais c'est pas grave. On va s'organiser, on va trouver des activités à faire. On vous souhaite d'ailleurs un bon vendredi et un bon réveil. Daniel Bélanger avec La Folie en 4 à Viva 105.5.

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5: Bonjour, ici Boris Chassaigne. La jeune Roxane Bédard, âgée de 15 ans, va ce samedi traverser à la nage le Grand Lac Saint-François. Elle partira à 6 heures du matin de Saint-Joseph-de-Colerennes. Elle va parcourir à la nage 24 kilomètres jusqu'à Saint-Romain. Elle sera accompagnée de ses parents et des nageurs qui voudront faire une partie du trajet de 10 heures avec elle. Cette étudiante de la polyvalente de Thetford lève des fonds au profit de la fondation Monique Fitzbach, qui milite en faveur de l'environnement. Roxane Bédard a déjà dépassé ses objectifs de campagne. Le niveau de bien-être s'améliore en vieillissant, c'est ce que suggère un rapport de l'Institut de la Statistique du Québec, publié jeudi. Le niveau de bien-être atteint 84% chez les 65 ans et plus, contre 76% chez les 45 à 64 ans et 69% chez les 15 à 29 ans. Les personnes vivant en couple sans enfants à la maison sont proportionnellement plus nombreuses à avoir un niveau supérieur de bien-être que celles vivant dans d'autres types de ménages. 2113 Québécois ont été sondés dans le cadre de cette étude. Le centre communautaire Saint-Jacques-le-Majeur portera désormais le nom de l'ancien maire de la municipalité Claude Laroche. Claude Laroche a été conseiller municipal de 1980 à 1983 et maire de 1984 à 1997. Et dans la Ligue de baseball majeure du Québec, l'Unicanva de Thetford, vaincu mercredi par le Broc de Drummondville, 11-3, tentera de renverser la vapeur ce soir. Il affronte à la maison le Cactus de Victoriaville. Voilà, c'était vos manchettes, les détails et d'autres nouvelles sur monthetford.com. 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
7: On part ça avec des nuages, hein? Vous le voyez d'ailleurs, que des nuages. Mais ça va devenir alternance de soleil et de nuages un peu plus tard ce matin. On va espérer, plus tôt que tard. Maximum 26, humidex à 32. Ce soir, cette nuit, le minimum sera à 15. Demain, soleil et nuages, maximum 28, humidex à 34. Et pour dimanche, pour l'instant, on parle de nuages, beaucoup, 60% d'averse et un maximum à 26. Donc, on verra, là, qu'est-ce que ça va donner tout ça. En ce moment, centre-ville Thetford, on est à 15 degrés.
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7: J'ai pour une dernière fois cette semaine, en fait, une belle chronique showbiz à vous faire. Et d'ailleurs, on va y aller peut-être dans plus des mini-nouvelles, mais beaucoup de nouvelles en rafale. C'est bon, ça? Donc, on va parler, entre autres, d'un artiste québécois qui reprend le travail d'un artiste international depuis plusieurs années. Il y a eu une pause et là, c'est le retour. Pour le plus grand des bonheurs des gens. Je vous raconte ça. On va parler aussi de cinéma, d'un film québécois qui fait des sous, beaucoup de sous, au box-office ces temps-ci. Et un film américain qui va faire beaucoup de sous aussi, lui, partout dans le monde. à partir d'aujourd'hui. Donc, on va jaser de ça également et aussi d'une comédie musicale qui se promène là, un peu partout au Québec cet été. Donc, ouais, pas mal d'affaires à vous jaser finalement. On va faire ça le temps d'écouter la collaboration entre Fouki et Alicia Moffett pour Ciel. Mais surtout et d'abord, ce qu'on écoute, c'est Sèche tes pleurs, cette reprise à la manière Laurence Saint-Martin. À Viva! 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
1: 6h35, un artiste du Québec que les gens adorent, c'est Martin Fontaine, hein? Celui qui personnifie le King. Elvis Presley, il y avait eu Elvis Story. Ensuite, il y a eu notamment Elvis Expérience Symphonique. Oh, et là, c'est ça là, qui est de retour. Plus de 50 musiciens qui reprennent la route pour célébrer la légende d'Elvis en version symphonique. On dit à Montréal, ça va être les 14 et 15 août prochains au Théâtre Saint-Denis, à Trois-Rivières, à l'amphithéâtre Cogeco, le 18 septembre, et à Québec, au Théâtre Capitole, 25, 26, 27, 28, 29 novembre prochain. Franchement, là, c'est à s'y méprendre. Puis tu sais, le gars, il y ressemble pas pantoute. Non. Mais une fois habillé comme ça, là, comme Elvis, coiffé, comme Elvis, maquillé et tout ça, c'est à s'y méprendre. Et Martin Fontaine est rempli de talent. Donc, si vous êtes capable d'aller voir ça, hein, au moins une fois, ce serait le temps. Ce serait le temps d'y penser. Ensuite de ça, on va jaser de cinéma d'un film qui sort aujourd'hui. C'est le nouveau Spider-Man, Un jour nouveau. C'est avec Tom Holland, avec Zendaya notamment. La critique, bon, que j'ai lue tantôt en préparation de la chronique, 3,5 étoiles sur 5. Moi, je me fais pas nécessairement une idée préconçue en lisant les critiques. J'aime ça faire ma propre idée à moi, puis je pense qu'on devrait faire ça aussi. Donc, on dit que c'est un film qui est plus sombre, plus mature, par contre, avec un peu de réchauffé. Évidemment que dans des films de super-héros, souvent, ça va tourner pas mal autour de la même affaire, hein? Un peu la même histoire, les mêmes batailles qui arrivent, là, hein? T'sais, le bon qui bat le méchant au début, mais là, qui est pas mort finalement, va revenir plus tard. C'est ça pareil, mais c'est pas grave. Tu sais, les vendredis, les samedis, les dimanches, là, en fin de semaine, là, tu veux décrocher, hein? Tu veux mettre le cerveau à off. Tu te dis, qu'est-ce qu'on regarde? On va voir un bon film d'action. Parfait, ça. C'est ça qu'on veut. On va voir Spider-Man tisser sa toile puis se promener d'un building à l'autre. Pour le reste, là, réchauffé ou pas, on s'en sac, hein? Donc, ouais, Spider-Man, un jour nouveau de Marvel, si vous voulez aller voir ça en fin de semaine. On va rester d'ailleurs au cinéma. On va vous inviter aussi à aller voir un film québécois qui fonctionne, ma foi, assez bien, merci. Film québécois numéro 1 au box-office avec déjà plus de 1,5 million de dollars en recettes. Donc, 125 rue des Malaises. Toujours au cinéma, mais il en reste peut-être moins qu'il y en avait devant nous. Donc là aussi, ça peut être une invitation là, à en profiter de ce côté-là en fin de semaine. Et on va venir compléter ça avec la comédie musicale, le spectacle musical plutôt, qui s'appelle Évangeline. On est déjà rendu à 50 000 billets vendus. Ça va bien, hein? Donc, dès ce soir, SAD, Wilfrid Pelletier, de la Place des Arts à Montréal, jusqu'au 9 août. Ensuite de ça, on se promène à Québec. On parle du 3 au 13 septembre prochain. Donc, il y a eu, évidemment, beaucoup de succès avec Maud Cyr Deschaines, avec Olivier Dion, avec Nathalie Simard, notamment. Donc, une belle distribution. C'est vraiment, encore une fois, hein? Ben là, vous allez dire, ouais, on manquait d'argent, là. On peut pas tout aller voir ça. Je vous comprends. Des fois, on doit faire des choix. Mais au moins, on vous en donne des choix. On vous laisse pas là à vous demander qu'est-ce qu'on fait ou même comme on a eu comme intervention plus tôt. Hein? Quand c'est plate, là, c'est plate, il n'y a rien à faire, je m'ennuie. Non, ben c'est pas ça qu'on veut, nous autres. On veut vous aider là-dedans. Donc, partez avec ces idées-là. D'ailleurs, on vous en donnera beaucoup d'autres idées de sortie pour le week-end à Thetford et dans la région. La musique de Sale Barbe s'amène. D'abord, c'est Marc Dupré qu'on écoute. Voici Danser la nuit à Viva 105.5.

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0: 4, c'est la revue de presse de ce vendredi 31 juillet 2026 qui est en préparation. Dans quoi, 5, 6 minutes, gros max, on est là. Le temps d'écouter Jamais s'oublier de Ludovic Bourgeois et aussi Un peu trop de Charlotte Cardin à Viva 105.5.
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6h52, on y va de notre revue de presse, donc Journal de Québec. D'abord, des épiceries cachent la viande. C'est en raison de réseaux de voleurs en cause. D'ailleurs, on dit dans une succursale de la chaîne Maxi là, qui a été rencontrée pour le reportage. Donc, les clients doivent demander au personnel pour obtenir certaines coupes, notamment, on parle de la côte Tomahawk de bœuf, 3A. Donc, c'est plat, vraiment. Ensuite, Michel Laplante, honoré par les capitales demain, il a dit, c'est un privilège. Donc ça, ça va être vraiment très, très cool. Journal de Montréal, conflit de travail possible. Que faire si WestJet annule votre vol? Donc, on a des explications de ça ce matin. Ensuite, elle survit à un AVC à 13 ans. Wow! Hein? Et raton laveur, chat et humain, propagation préoccupante de la rage. Ensuite, sur lesoleil.com, 7 ans d'attente pour un traitement couvert par la RAMQ. Hey, 7 ans, pas de maudit bon sens. Spider-Man, un jour nouveau, Tom Holland à son meilleur. J'en ai parlé tantôt, ça sort là, au grand écran aujourd'hui. Et avec le festival Juste pour rire, un roast de Marimé, des blagues corsées et des amitiés solides. Sur la tribune.ca, popularité du soccer. Après la Coupe du Monde, on dit qu'on a des ressources suffisantes là, hein, pour faire bouger les plus jeunes là, un peu partout au Québec. Ensuite, mort après 15 timbres de fentanyl, un coroner suggère de serrer la vis, je comprends donc. Et dans la section Protégez-vous, votre passeport expire, vous pouvez le renouveler en ligne. Donc, vous avez ça à lire aujourd'hui. Et vous avez aussi en masse de lecture sur montetford.com. Du local, du régional, le travail de notre journaliste Boris Chassagne. D'ailleurs, je vous invite à aller vous abonner à notre infolettre gratuite. Question de rester bien à l'affût de ce qui se passe chez nous. La musique de Cindy Daniel. Voici Sous une pluie d'étoiles. À Viva 105.5. On réveille.

0: exactement 7 heures. Vous êtes dans ce dernier réveil de la semaine. On a, entre autres, en musique pour vous, Shakira et Burna Boy pour Die Die. On aura Ben Harper pour Steal My Kisses. On va avoir les détails de la météo et on va avoir de l'info aussi. Info nationale et internationale. Et ça, ça se fait avec notre journaliste Louis-Philippe Arnois-Harel à Viva 105.5.
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2: Bon vendredi, ici Louis-Philippe Arnoirel. On commence à l'international. Le président Donald Trump a déclaré hier qu'un accord avait été conclu prévoyant le désarmement du Hamas, 9 mois après la signature d'un cessez-le-feu négocié par les États-Unis. De nombreuses incertitudes subsistent et ni le Hamas ni Israël n'ont immédiatement indiqué avoir donné leur accord. Donald Trump a affirmé hier sur les réseaux sociaux que l'accord, qui prévoit aussi le retrait des forces israéliennes de la bande de Gaza, serait mis en œuvre selon des étapes soigneusement structurées. L'accord présente un scénario très similaire à celui décrit par le président américain et ses principaux conseillers lors de la création de son Conseil de paix. La communauté métropolitaine de Montréal reproche au ministère de l'Environnement de ne pas permettre la publication de nouvelles cartes de zones inondables le 1er août, comme prévu. Selon l'organisation, la situation cause de l'incertitude et des soucis aux citoyens qui ignorent s'ils se trouvent en zone inondable. Depuis plusieurs années, la CMM, qui regroupe la majorité de la population du Québec, travaille à moderniser les cartes de zones inondables sur son territoire, selon le nouveau cadre réglementaire établi par Québec. Le premier lot de cartes devait être publié demain, mais le ministère de l'Environnement a retardé cette publication. Dans un échange de courriel avec la presse canadienne, le bureau de la ministre de l'Environnement, Pascale Derry, a indiqué que l'adoption des nouvelles cartographies est un exercice qui demeure sensible et qu'il reste encore certaines choses à ficeler. Et les négociations tendues entre WestJet et le syndicat représentant ses agents de bord se sont encore intensifiées hier. Le syndicat a déposé un préavis de grève de 72 heures, ouvrant la voie à un éventuel arrêt des activités de la compagnie aérienne à partir de dimanche. Le syndicat canadien de la fonction publique, qui représente 4400 membres du personnel navigant commercial chez WestJet, a souligné que les deux parties restaient très éloignées sur des questions clés. WestJet a répondu par un avis de lockout de 72 heures. C'est ce qui complète vos actualités Arsenal Média. Passez une bonne journée sur nos ondes.
3: On va se jaser de météo maintenant. Donc, il y a encore beaucoup de nuages, mais il y a un peu de bleu, là. Ouais. Donc, on parle de ça, là, d'un dégagement ce matin pour nous laisser un mélange de soleil et de nuages par la suite. Donc, ça devrait être, somme toute, une journée pas pire. Maximum 26 et humidex à 32 degrés. Ce soir, cette nuit, le minimum sera à 15. Pour le week-end demain, c'est soleil-nuage, maximum 28, humidex 34. Et pour dimanche, nuage pour l'instant, avec 60% de probabilité d'averse, maximum à 26. Et en ce moment, on est à 16 degrés.

minutes à peine, on va entrer dans un gros segment, là. Un gros crunch de l'émission. Ouais, on va avoir de l'action en masse. D'ailleurs, je suis prêt à vous proposer toutes les idées de sortie, mais en tout cas, que j'ai de mon côté. C'est peut-être pas toutes les idées de sortie qu'on pourrait retrouver. Vous auriez peut-être un peu de travail à faire là, de ce côté-là. Mais on va essayer de vous aider un petit peu de ce côté-là. Et surtout, je vais vous donner des détails d'un concours qu'on aura ce matin. Pas là, pas tout de suite, pas maintenant. Mais je vous explique ça en prévision du concours qui va suivre prochainement dans l'émission. C'est bon, ça? C'est Jason qui est là jusqu'à 8h45. Je vous souhaite un très bon vendredi. Si je reviens au concours, là, by the way, c'est quelque chose de vraiment très cool, très unique aussi. Belle petite sortie de famille, là. Ouais, en fin de semaine. On va vous raconter ça. D'ailleurs, ça va faire partie un peu aussi des quoi faire en fin de semaine. Belle activité à vous proposer. Ça, c'est une chanson de 2000. 26 ans. Ben oui. Still My Kisses. Aussi Ben Harper. À Viva 105.5.

Vous êtes dans On part ça de même. Un très, très bon vendredi à vous. Je veux commencer ça en vous donnant les détails du concours qu'on va avoir un petit peu plus tard dans l'émission. Ça va être pendant la question extrême, là. Donc, ça s'en vient très, très bientôt. C'est pas tout de suite, mais ça va être avec la question extrême et ça va être par texto. Donc, ça va être plus facile à gérer pour les gens qui vont participer. Donc, vous allez texter à la station en participant, évidemment, à la question extrême. Donc, ça, c'est le prélude de base là, pour le concours, le préalable. Mais pour le reste, qu'est-ce qu'il y a à gagner? Qu'est-ce qui se passe? De qu'est-ce, de comment, de quand est-ce? Ça va être un très beau concours. D'ailleurs, hier matin, j'ai reçu en entrevue Alain Lessard pour nous parler de l'espace immersif Ellipse. C'est à Saint-Georges-de-Beauce. Et on a un spectacle. En fait, c'est une pièce de théâtre multimédia à 360 degrés. Et c'est ça qui est unique là, dans cette affaire-là. C'est que vous êtes assis en plein milieu et autour de vous, vous avez comme un anneau, un gros anneau là, d'écran. C'est lumineux sans bon sens. Et vous allez pouvoir tourner. Donc, il y a des scènes qui vont se déplacer. Donc, des fois, vous allez avoir le visage vers l'avant. À un moment donné, ça se déplace. Oup! On va se tourner vers la gauche. Hein, gars, je vais le faire en même temps. Vous ne me voyez pas. Oup! Attends pas, là. On est rendu à droite, là. L'action est à droite. Oh! En arrière. Parfait. On se tourne. Vraiment très cool. Je suis allé voir des vidéos, justement, avant l'entrevue. D'ailleurs, vous pouvez aller écouter l'entrevue dans la section rattrapage Viva 105.5. Vous allez comprendre un peu comment ça se déroule, tout ça. Premièrement, c'est sur la grosse coche, là. Technologiquement, l'endroit est super beau aussi. Donc, ça s'appelle Du Nord, cette pièce-là. On dit que c'est un spectacle à public familial. On vise une clientèle jeunesse 5 à 10 ans. Ça peut être un enfant de 4 ans. Ça peut être un enfant de 11, 12, 13 ans. Ça peut être des adultes seulement au cœur d'enfant. Il n'y a pas de trouble. Vraiment, les gens vont ressortir là, les yeux grands, grands, grands. Donc, et comme c'est unique, ben, on n'a pas comme de référence non plus. Ça peut être une belle expérience, une belle sortie. D'ailleurs, les forfaits que je vais vous donner, ça va être pour 4 personnes. Mettons, ça peut être 2 adultes, 2 enfants, 1 adulte, 3 enfants, 4 adultes. Moi, je gérerai pas ça, là. Hein? Vous vous organiserez pour trouver vos amis rendus là. Mais c'est pour la représentation, en fait, pour la journée de demain. Soit pour la représentation en après-midi à 15h ou à 19h. Ça, c'est à moi de décider. Donc, il faut être disponible demain. Mettons, pour pouvoir participer, vous inscrire. Pas maintenant, je vous le rappelle, mais on va partir le bal un petit peu plus tard. Donc, je voulais quand même vous expliquer pour vous préparer. Donc, vous pouvez aller écouter l'entrevue, vous pouvez aller notamment sur Facebook, taper Ellipse, E-L-L-I-P-S-E. Juste ça, vous allez avoir justement la page avec tout plein de vidéos. Vous allez comprendre un peu de quoi il en retourne. Bon, ceci étant dit, on vous donne, oui, évidemment, beaucoup de suggestions pour le week-end, notamment avec l'impressionnante chasse au trésor avec la MRC des Appalaches et Tourisme Région Thetford. Ça, c'est jusqu'au 12 octobre. Donc, on a 20 lieux, 20 mots mystères, 100% plein air. Ça fait vraiment une belle activité à faire en gang. Vous pouvez aller sur le site pleinairregionthetford.com pour en savoir plus. On a du théâtre aussi, hein, avec entre autres au Studio Théâtre Paul Hébert de Thetford, la comédie qui s'appelle Trapara. C'est avec le théâtre Les Bâtisseurs de Montagne. C'est proposé là jusqu'au 22 août. Ensuite, au théâtre d'été Saint-Pierre-Baptiste, on a Sortie de filles. Ça, c'est proposé jusqu'au 5 septembre prochain. Ensuite, si vous voulez continuer à prendre l'air, là, à aller faire un peu de canot, de kayak, de planche à pagaie, c'est possible de faire ça avec la Route bleue d'Irlande. Un beau parcours de 12,5 km sur la rivière Bécancour. Donc ça, c'est très cool. Vous pouvez aussi continuer à être en plein air, à participer à différentes activités. En fait, vous pouvez aller visiter le Mont Adstock, les Trois-Monts, à Saint-Joseph-de-Coleraine. Donc on a ça là aussi. On a aussi avec la première réserve internationale de ciel étoilé du Mont Mégantic, le parc national de Frontenac. C'est situé dans la baie Sauvage, dans le secteur sud, où on vous propose une plateforme d'observation dédiée au ciel étoilé. Encore là, belle invitation. Et on a aussi une exposition itinérante qui s'appelle Maître du jeu avec le musée Minéraux. C'est présenté ça jusqu'au 20 septembre. Bon, j'ai fait ça vite, vite, là. C'est une première partie. Hein? On regarde ça pas trop loin parce que c'est encore valide pour les prochaines fins de semaine. Et on va vous donner une deuxième partie des idées de sortie pour Thetford pour la MRC des Appalaches d'ici quelques minutes. Là, en musique,
Je me garde une petite gêne sur le volume en studio de mes haut-parleurs parce qu'il y a des appartements juste au-dessus. Hein? S'il y en a qui dorment encore, je veux pas les réveiller. Je veux même pas me faire chicaner. Mais si vous autres, vous êtes dans un environnement où ça vous permet de monter le volume à votre guise, faites ça tout de suite, là. Ça réveille sur un moyen temps. Die, Die de Shakira et Burna Boy. À Viva 105.5!

7h19, en vous souhaitant un très bon vendredi. On poursuit ça, nous autres, hein, pour nos idées de sortie. Il en reste encore quand même pas mal à vous proposer, notamment des expositions à la Station des Arts de Thetford, juste à côté ici, là, à quelques pas de notre station de radio. Exposition 150 ans d'héritage minier, revisité par 26 photographes de la région. On a aussi Sentier Sauvage. Ça, c'est par l'artiste Gabriel Goulet. C'est proposé jusqu'au 27 septembre. Donc, Station des Arts, ouverte vendredi soir, samedi et dimanche, pendant la journée, des expositions gratuites. Donc, ça, c'est vraiment super cool. Marché public de Thetford, on aura ça demain aussi, entre 9h et midi, au 40 rue du Passage. Toujours bien le fun, ça, d'aller voir les exposants, d'aller rencontrer, d'aller jaser avec les gens qui vous amènent ces bons produits-là, hein? D'un samedi à l'autre. Donc, profitez-en. Aussi, on a des spectacles familiaux, hein, tout l'été avec la ville de Thetford, les samedis matins à 10h à la Station des Arts. Et demain, 10h, ce sera Rémi Francœur et ses contes déambulatoires. ville-thetford.ca/été, en passant, pour en savoir un peu plus. Je veux vous parler aussi de baseball. Oh yes! Il y aura notamment deux matchs à domicile pour l'Unicanva Baseball, un ce soir à 20h au Stade Desjardins. On accueille le Cactus de Victoriaville. Toujours la rivalité, ça. Hein? Ça fait des bons matchs. Un début de week-end comme ça. On devrait être OK aussi à la température. Donc ça, c'est bon. Et ce dimanche 2 août, toujours au Stade Desjardins, on va recevoir la visite du Big Bill de Coaticook à 18h. Et là, pour le match de dimanche, avoir quelque chose de spécial qui va se dérouler là. Avoir une belle soirée hommage à la légende Michel Simard qui a annoncé sa retraite au printemps passé. Donc là, ce qu'on va faire, oui, évidemment, on va le saluer, hein, saluer son travail, son implication, ses nombreuses coupes avec l'équipe. Et surtout, on va retirer officiellement son chandail, le numéro 32. Donc dimanche 18h, allez là, ça va être le fun, ça va être un bon match. Page Facebook Unicanva Baseball Thetford. Question d'en savoir un peu plus. On a la musique de Corneille maintenant pour vous. Et parce qu'on vient de loin, vous êtes dans On passe ça de même à Viva 105.5. En vous souhaitant un bon vendredi.

0: 17h26, notamment en musique pour vous, j'aurai Harry Styles. On va avoir notre question extrême. On accompagne ça ce matin d'un solide concours. Je vous redonne tous les détails dans quelques minutes. On va partir ça officiellement là. On va avoir les détails de la météo et aussi un peu d'infos locales et régionales à Viva 105.5.
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0: Les 7, 8 et 9 août prochains, ça s'en vient, là, pas en fin de semaine, mais l'autre week-end au Mont-Adstock avec le Festival Relief. Une belle programmation variée, entre autres spectacle de l'humoriste Sébastien Haché, tout plein de jeux extérieurs dans la zone familiale. On aura des food trucks, des exposants qui vont être sur place. Le restaurant du Mont-Adstock, d'ailleurs, va être ouvert tout le week-end, on aura des conférences et c'est tellement le fun, tellement beau, le Mont-Adstock. Donc, vous pourrez profiter même parallèlement à ça de ce qui se passe là-bas, notamment peut-être jouer une ronde de golf, hein? Pourquoi pas? On a évidemment un événement qui est pour une bonne cause aussi. Donc, vous allez contribuer directement au financement du programme Nager pour survivre de la Société de sauvetage du Québec en participant à cet événement-là. Donc, vous pouvez aller en ligne, site web, pour avoir l'horaire, les activités, etc. Vous pouvez suivre ça aussi sur Facebook ou encore sur Instagram pour le Festival Relief.
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5: Bonjour, ici Boris Chassaigne. La jeune Roxane Bédard, âgée de 15 ans, va ce samedi traverser à la nage le Grand Lac Saint-François. Elle partira à 6 heures du matin de Saint-Joseph-de-Colerennes. Elle va parcourir à la nage 24 kilomètres jusqu'à Saint-Romain. Elle sera accompagnée de ses parents et des nageurs qui voudront faire une partie du trajet de 10 heures avec elle. Cette étudiante de la polyvalente de Thetford lève des fonds au profit de la fondation Monique Fitzbach, qui milite en faveur de l'environnement. Roxane Bédard a déjà dépassé ses objectifs de campagne. Le niveau de bien-être s'améliore en vieillissant, c'est ce que suggère un rapport de l'Institut de la Statistique du Québec, publié jeudi. Le niveau de bien-être atteint 84% chez les 65 ans et plus, contre 76% chez les 45 à 64 ans et 69% chez les 15 à 29 ans. Les personnes vivant en couple sans enfants à la maison sont proportionnellement plus nombreuses à avoir un niveau supérieur de bien-être que celles vivant dans d'autres types de ménages. 2113 Québécois ont été sondés dans le cadre de cette étude. Le centre communautaire Saint-Jacques-le-Majeur portera désormais le nom de l'ancien maire de la municipalité Claude Laroche. Claude Laroche a été conseiller municipal de 1980 à 1983 et maire de 1984 à 1997. Et dans la Ligue de baseball majeur du Québec, l'Unicanva de Thetford, vaincu mercredi par le Broc de Drummondville 11-3, tentera de renverser la vapeur ce soir. Il affronte à la maison le Cactus de Victoriaville. 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
7: Des nuages encore pas mal, mais un petit peu plus de bleu que tantôt. Donc ça, c'est le positif là, qu'on va retenir là-dedans. D'ailleurs, le dégagement va continuer de s'effectuer là, ce matin. Ça va devenir alternance de soleil et de nuages. Maximum de 26 et humidex à 32. Minimum à 15. Pour ce soir, cette nuit. Ensuite, en fin de semaine, demain, soleil-nuage pour partir le mois d'août avec un maximum à 28, humidex à 34. Et pour l'instant, pour dimanche, on dit nuage, 60% d'averse, maximum à 26. En ce moment, on est à 16 degrés.
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7: On va vous redonner la question d'hier. Selon un sondage, lorsque les gens déménagent, c'est l'une des choses qu'ils sont les moins susceptibles d'emporter avec eux. De quoi s'agit-il? La bonne réponse, on ne l'a pas trouvée, mais c'était des livres. Effectivement, des boîtes de livres, c'est pesant, c'est encombrant. C'est pas tout le temps que ça nous tente de déménager ça, c'est clair. La question extrême, la dernière de ce matin. La personne moyenne possède 3 paires de ceci. De quoi s'agit-il? On peut l'avoir, celle-là, hein? Je pense que oui. On est 2 en 4. On frappe pour 500. Donc, on va augmenter la moyenne, là, c'est sûr. La personne moyenne possède 3 paires de ceci. De quoi s'agit-il?
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7: Et d'ailleurs, on part notre concours. Hein? C'est relié avec la question extrême. Ça va se faire via texto. Très important. Donc, vous allez m'envoyer un texto. 418-335-7533. 418-335-7533. Vous me donnez votre réponse à la question extrême. Vous allez comme ça ainsi participer au concours. 2 forfaits pour 4 personnes à donner pour la représentation de demain, donc samedi 1er août. À 15h et 4 forfaits pour 4 personnes. On en a des prix, gênez-vous pas pour me texter. Ça va être pour la représentation de demain toujours, mais à 19h. Donc c'est pour ce spectacle immersif 360 degrés à Ellipse Espace Immersif à Saint-Georges-de-Beauce. Vraiment là, c'est une expérience unique et je vous le dis, serez pas déçus. Vous allez passer du bon temps avec la famille, c'est sûr. 418-335-7533. 418-335-7533. Donc, je veux vos textos dès maintenant. Et je veux beaucoup d'inscriptions pour le concours. As-tu compris? Le message est-tu passé? Pense que oui. Harry Styles, voici Watermelon Sugar maintenant à Viva 105.5. C'est ça.

17h40. Un bon vendredi à vous, un bon début de journée. Notre question extrême, en fait, c'est pas si extrême que ça ce matin. C'est quand même assez facile, je vous dirais, parce que il n'y a pas tant de choix de réponse. Peut-être c'est de trouver le bon choix là, qui va avec ça, mais je pense qu'on va l'avoir. Ouais. Donc, la question d'aujourd'hui. La personne moyenne possède 3 paires de ceci. De quoi s'agit-il? Notamment, il y a Brigitte qui a répondu « Des paires de lunettes ». Ouais, OK. Jérôme, « Des paires de souliers ». Ah ouais, hein? Juste 3.

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1: Je vous le dis, là, c'est une pièce de théâtre multimédia, 360 degrés. Des gros écrans, là, c'est haut, sans bon sens. Vous êtes en plein milieu. Et tout autour de vous, il y a un anneau avec des écrans. Donc ça, c'est unique au Canada, qu'on nous dit. En plus, j'ai vu des vidéos et des images, ça me semble, ma foi, assez impressionnant. Merci. On présente Du Nord. Donc, c'est une pièce pour un public familial, mais ça peut être juste des grands. Il nous l'a dit d'ailleurs, Alain Lessard, en entrevue hier. Il dit, on a reçu pour une représentation juste des adultes au cœur d'enfants. Ça fait le travail. C'est juste de voir les images, la couleur, le jeu d'acteur, parce qu'on a des gens qui sont là sur scène pour vrai, mais on a derrière, donc sur les écrans, un décor qui se promène, donc on va tourner la chaise pour suivre l'action. Très cool, honnêtement. Très, très cool. Et on vous donne des forfaits, là. Des forfaits pour 4 personnes pour la représentation de demain à 15h et des forfaits pour 4 personnes pour la représentation de demain à 19h. Donc, si vous êtes disponible demain, là, textez-moi votre réponse à la question extrême. On va ajouter votre nom dans le petit chapeau. C'est bon, ça? 418-335-7533. 418-335-7533. 75-33. La personne moyenne possède 3 paires de ceci. De quoi s'agit-il? Vous me laissez ça par texto. Et évidemment, on veut des inscriptions, là. Je veux faire des tirages plus tard. On va gâter notre monde avec ce beau concours-là. Donc, merci beaucoup, d'ailleurs, de prendre du temps pour participer. C'est très gentil. Et merci aussi à Ellipse Espace Immersif de nous proposer ce concours-là. Le Blue Ridge Band à Viva 105.5. Je

0: 7h46, notamment la musique de Shaboozy avec Good News. Ça s'en vient. On va avoir une belle chronique showbiz aussi à vous proposer. Tout ça à Viva 105.5.
1: OK.

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1: 7h53, on a notamment, pour vous autres, là, quelque chose de très, très solide, hein? Martin Fontaine, le King. Oh oui, il repart en tournée, lui-là. Là. Elvis, expérience symphonique, avec plus de 50 musiciens. Donc, on va se promener à Montréal, ça s'en vient, ça, 14-15 août. C'est au Théâtre Saint-Denis. Trois-Rivières, Amphithéâtre Cogeco, 18 septembre. Québec, Théâtre Capitole, ça pourrait être une bonne option. 5 dates, 25, 26, 27, 28, 29 novembre. Donc, les plus grands succès du King en mode symphonique, ça doit être, ma foi, impressionnant. Donc, l'invitation est lancée. Ensuite de ça, à partir d'aujourd'hui, au grand écran, ce sera possible d'aller voir le nouveau Spider-Man, Un jour nouveau, avec Tom Holland, avec Zendaya aussi. Je lisais les critiques, 3 étoiles sur 5. C'est pas super, mais on s'en fout, hein, des critiques. Sérieusement, hein? Faites-vous votre propre opinion. Moi, là, je me base pas jamais sur personne. Même si quelqu'un dit « Ah, va pas là, c'est plate. » Même si ça se peut que ce soit vraiment plate. Je veux y aller pour dire après, effectivement, c'était plate. Ou, ben, non, c'était pas si pire que ça. Mes enfants ont aimé ça. Hein? Donc, c'est ça. Faites-vous votre tête, parce que des fois, ce qu'on aime versus ce qu'on n'aime pas, ça va varier d'une personne à l'autre. Donc, on a ce film-là qui est possible d'aller voir en fin de semaine. En fin de semaine, toujours. Et là, on avance dans le temps, là, concernant le film québécois 125 rue des Malaises. Ça aussi, c'est possible d'aller voir ça. On est déjà à plus de 1,5 million de dollars au box-office. Disons que ça fonctionne assez bien, merci. Et on va compléter avec ça, ça fonctionne assez bien, merci aussi, pour le spectacle musical Évangeline, qui vient de franchir le cap des 50 000 billets vendus. À partir de ce soir, ce sera à Montréal, à la salle Wilfrid Pelletier de la Place des Arts, jusqu'au 9 août. Ensuite de ça, j'ai vu Québec du 3 au 13 septembre. Donc, une belle distribution là, avec Maud Cyr Deschênes, Olivier Dion, avec Nathalie Simard, notamment, qui en fait partie. Donc, là aussi, vous pouvez aller voir ça. Mais là, vous allez dire, ah, mais t'as un peu, là, mon budget de sortie et de spectacle, c'est pas mal complet, là. Hein? C'est sûr qu'à un moment donné, il faut faire des choix, hein, pour la tarte d'activité. Là. On sépare en pointe de tarte, là, OK. Là, la grosse part là, de la tarte. Ça va être ça. OK, ça. Il reste ça. Parfait. Oh, là, non. Ça marche plus. Là. Mais, j'ai une belle nouvelle et une bonne nouvelle. Vous pouvez encore participer. On va vous donner encore quelques minutes là, à la question extrême. Oui, vous pouvez participer. Et en rapport avec ça, on va vous donner des billets pour 4 personnes pour aller voir un spectacle multimédia 360 degrés à Ellipse Espace Immersif. C'est à Saint-Georges-de-Beauce. Des représentations demain 15h, des représentations demain à 19h, donc il faut être disponible demain. On va vous inviter évidemment aux heures indiquées là, si vous gagnez, ce serait très important. Donc vous me textez votre réponse à la question extrême. La personne moyenne possède 3 paires de ceci. De quoi s'agit-il? Donc la personne moyenne possède 3 paires de ceci. De quoi s'agit-il? Vous me textez ça au 418-335-7533 et on va ajouter votre nom dans le chapeau. Ça peut être 2 adultes, 2 enfants. Ça peut être 1 adulte, 3 enfants, si vous avez le courage de vous occuper de 3 enfants. Ça peut être 3 adultes, 1 enfant, 4 adultes ou 4 enfants. Hey, on n'a pas de problème. L'important, c'est de participer. Puis en plus, si vous gagnez, ben c'est sur le bras de la radio, hein, pour l'espèce de tarte de budget d'activité. Là. On oublie ça, c'est gratuit. C'est parfait, ça. On en profite. Mitsu reprise de ses shows. 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

0: On a la réponse à la question extrême à vous donner. Maintenant, la personne moyenne possède 3 paires de ceci. De quoi s'agit-il? Et d'ailleurs, on a eu encore des bonnes réponses là, dans les dernières minutes. Je vous les donne. Des lunettes de sécurité. On a également des lunettes de soleil, des lunettes solaires. Parce que là, il y avait des paires. On a pas mal fait le tour des réponses qui commençaient avec des paires de 3 petits points. Là, on avait dit paire de lunettes. Là, je vous avais dit ce qu'on peut préciser. Donc là, on a eu des lunettes de sécurité. C'était pas ça. La bonne réponse, c'était des lunettes de soleil. Oh yes! On l'a trouvé. On est 3 en 5 cette semaine. On a 60%. On a la note de passage. Bravo! On peut aller en paix en fin de semaine. Je vais prendre quelques minutes pour démêler là, notre concours. On reviendra avec les personnes gagnantes un petit peu plus tard ce matin. C'est bon, ça? Parfait. On a la musique de Corey Hart qui s'en vient. On aura Ed Sheeran également. Et on va avoir de la météo et de l'info pour vous à Viva 105.5.
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2: Bon vendredi, ici Louis-Philippe Arnoirel. On commence à l'international. Le président Donald Trump a déclaré hier qu'un accord avait été conclu prévoyant le désarmement du Hamas, 9 mois après la signature d'un cessez-le-feu négocié par les États-Unis. De nombreuses incertitudes subsistent et ni le Hamas ni Israël n'ont immédiatement indiqué avoir donné leur accord. Donald Trump a affirmé hier sur les réseaux sociaux que l'accord, qui prévoit aussi le retrait des forces israéliennes de la bande de Gaza, serait mis en œuvre selon des étapes soigneusement structurées. L'accord présente un scénario très similaire à celui décrit par le président américain et ses principaux conseillers lors de la création de son Conseil de paix. La communauté métropolitaine de Montréal reproche au ministère de l'Environnement de ne pas permettre la publication de nouvelles cartes de zones inondables le 1er août, comme prévu. Selon l'organisation, la situation cause de l'incertitude et des soucis aux citoyens qui ignorent s'ils se trouvent en zone inondable. Depuis plusieurs années, la CMM, qui regroupe la majorité de la population du Québec, travaille à moderniser les cartes de zones inondables sur son territoire, selon le nouveau cadre réglementaire établi par Québec. Le premier lot de cartes devait être publié demain, mais le ministère de l'Environnement a retardé cette publication. Dans un échange de courriel avec la presse canadienne, le bureau de la ministre de l'Environnement, Pascale Derry, a indiqué que l'adoption des nouvelles cartographies est un exercice qui demeure sensible et qu'il reste encore certaines choses à ficeler. Et les négociations tendues entre WestJet et le syndicat représentant ses agents de bord se sont encore intensifiées hier. Le syndicat a déposé un préavis de grève de 72 heures, ouvrant la voie à un éventuel arrêt des activités de la compagnie aérienne à partir de dimanche. Le syndicat canadien de la fonction publique, qui représente 4400 membres du personnel navigant commercial chez WestJet, a souligné que les deux parties restaient très éloignées sur des questions clés. WestJet a répondu par un avis de lock-out de 72 heures. C'est ce qui complète vos actualités Arsenal Media. Passez une bonne journée sur nos ondes.
3: On va y aller tout de suite, des détails de la météo. Donc oui, ça se dégage tranquillement. C'était un peu ça le portrait. Donc ça va devenir alternance de soleil et de nuages ce matin. Maximum à 26 et humidex à 32. Un minimum à 15 ce soir, cette nuit. Et pour le week-end, demain, soleil-nuages, maximum 28, humidex à 34. Et pour la journée de dimanche, pour l'instant, nuages, 60 % de probabilité d'averse. Ça pourrait changer pour le mieux, on va espérer. Maximum à 26 degrés. Et en ce moment, centre-ville Thetford, on est à 17 degrés.

8h10. Il en reste pas beaucoup, là. Je suis un petit peu en retard, mais c'est pas grave, hein? Le vendredi, avec le concours. By the way, comme un Père Noël. Bon, j'ai pas le physique de l'emploi, là. Mais mettons, les cadeaux qui vont avec ça. Ouais, effectivement. Donc, un peu plus tard dans l'émission, j'aurai quelque chose à vous proposer. C'est bon, ça? Mm-hmm. Donc, restez attentifs et attentives pour la suite des choses. Dès 8h45, ce sera Diane Simard qui va vous accompagner pour Viva l'avant-midi. Ensuite, il y aura le collègue Tommy Coderre qui va débarquer en studio pour le Lunch 80-90-2000 pendant votre heure du dîner avec trois belles décennies de musique, notamment de 84 en exemple. Ouais, on aura Sunglasses at Night avec Corey Hart, hein? La réponse à la question extrême d'aujourd'hui, c'était des paires de lunettes. On va faire du pouce avec ça, tantôt. Et d'abord, on débute notre dernier segment ensemble avec Ed Sheeran. Voici Sheeran.

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1: Il est 8h20. Vous êtes dans ce dernier réveil de la semaine. On va féliciter nos personnes gagnantes là, jusqu'à présent concernant Ellipse Espace Immersif à Saint-Georges, cette belle pièce de théâtre multimédia en 360 degrés. Ça s'appelle Du Nord. Donc, on salue et on félicite Brigitte Vachon, Nathalie Marcoux, Benoît Boza également qui ont participé par texto avec la question extrême du jour. Et là, il y en a qui m'ont appelé pendant la question extrême en disant « Ah, mais moi, je suis pas tant à l'aise là avec les textos et tout ça. J'aimerais ça participer. J'aimerais ça que ce soit par téléphone. Oui, je comprends, là, mais tu sais, je voulais concentrer ça, question extrême et texto ce matin. Je voulais pas trop m'éparpiller. Mais comme je suis un gars juste, ouais, oui, je suis un gars juste. Donc, j'ai gardé des forfaits, là. Donc, si vous voulez y aller demain, il faut être disponible demain. Il me resterait une place là, pour 4 personnes à 15h, une place pour 4 personnes à 19h pour aller voir cette représentation-là. C'est un spectacle multimédia incroyable. Donc, on a un anneau complet. Donc, vous êtes assis en plein milieu de la salle. La chaise se tourne. Donc, vous êtes dans l'action. Là. Ça bouge. C'est coloré. Donc, vous avez les décors qui bougent. Vous avez des gens qui font la pièce de théâtre, donc qui sont devant vous comme sur scène, qui sont adaptés, donc intégrés dans ces images-là. C'est très cool, vraiment. Un bel endroit en plus. C'est merveilleux. Vous allez passer un bon moment là-bas, c'est sûr. Donc, pour ceux et celles qui m'ont dit « On veut participer par téléphone, là, nous autres! » Ben, c'est le temps, go! C'est le temps de m'appeler, là. Niaisez pas trop. 418-335-7533, poste 1. 418-335-7533, poste 1. Bonne chance! On a la musique de Tove Lo et de Stromae en collaboration plutôt pour Des Fleurs.

0: 8h24 en musique. Dans quelques minutes, Olivia Dean. On va avoir de la météo. Et un peu d'infos aussi à Viva 105.5.
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2: Bonjour, ici Boris Chassaigne. La jeune Roxane Bédard, âgée de 15 ans, va ce samedi traverser à la nage le Grand Lac Saint-François. Elle partira à 6 heures du matin de Saint-Joseph-de-Colerennes. Elle va parcourir à la nage 24 kilomètres jusqu'à Saint-Romain. Elle sera accompagnée de ses parents et des nageurs qui voudront faire une partie du trajet de 10 heures avec elle. Cette étudiante de la polyvalente de Thetford lève des fonds au profit de la fondation Monique Fitzbach, qui milite en faveur de l'environnement. Roxane Bédard a déjà dépassé ses objectifs de campagne. Le niveau de bien-être s'améliore en vieillissant, c'est ce que suggère un rapport de l'Institut de la Statistique du Québec, publié jeudi. Le niveau de bien-être atteint 84% chez les 65 ans et plus, contre 76% chez les 45 à 64 ans et 69% chez les 15 à 29 ans. Les personnes vivant en couple sans enfants à la maison sont proportionnellement plus nombreuses à avoir un niveau supérieur de bien-être que celles vivant dans d'autres types de ménages. 2113 Québécois ont été sondés dans le cadre de cette étude. Le centre communautaire Saint-Jacques-le-Majeur portera désormais le nom de l'ancien maire de la municipalité Claude Laroche. Claude Laroche a été conseiller municipal de 1980 à 1983 et maire de 1984 à 1997. Et dans la Ligue de baseball majeure du Québec, l'Unicanva de Thetford, vaincu mercredi par le Broc de Drummondville 11-3, tentera de renverser la vapeur ce soir. Il affronte à la maison le Cactus de Victoriaville. Voilà, c'était vos manchettes, les détails et d'autres nouvelles sur monthetford.com. 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
3: Des nuages, ouais. Il y avait du bleu tantôt, là, il n'y en a plus. C'est fini. Non, j'espère que c'est pas fini. Mais effectivement, les nuages sont de retour en force. Mais on nous parle tout de même d'un dégagement là, ce matin pour avoir un mélange de soleil et de nuages. On va être patient de ce côté-là. Maximum à 26 et humidex à 32. Ce soir, cette nuit, minimum à 15. Demain, soleil, nuage, maximum 28, humidex 34. Donc, ça va de ce côté-là. Pour dimanche, pour l'instant, on dit nuage avec 60% de probabilité d'averse et un maximum à 26. Et actuellement, on est à 17 degrés.
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à Richard Grégoire et aussi à Isabelle Poulain qui vont aller voir justement du Nord, cette pièce de théâtre multimédia 360 degrés. C'est présenté jusqu'au 22 août. Il y a des représentations demain 15h et 19h. C'est du côté d'Ellipse, espace immersif. Donc c'est quand même un nouvel endroit. C'est full high-tech, full techno. Très cool, honnêtement. Donc, bonne représentation de ce spectacle-là. Merci d'avoir participé, d'ailleurs. C'est très, très gentil. On a, entre autres, en musique, à vous proposer très bientôt Ariane Moffat et Montréal. Et tout de suite, c'est l'excellente chanson « Men I Need » d'Olivia Dean que je vous propose. C'est « On part ça de même » qui se poursuit. Pourquoi? Moins de 15 minutes, là. Ça va vite, ça va vite. 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

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Bon! C'est pas mal complet. En fait, oui et non. Il me reste une affaire à vous parler là, dans les prochaines secondes. Mais je veux vous dire que je serai en vacances la semaine prochaine. C'est ma collègue Valérie Cormier qui va être là. En fait, c'est la même qui m'a remplacé dans mes deux premières semaines de vacances. Merci à Valérie, d'ailleurs, d'être là, qui, elle, a beaucoup de travail, là, anime aussi le matin dans un autre marché. Mais c'est comme ça, là, on vient se remplacer. D'ailleurs, à mon retour de vacances, ce sera à mon tour de remplacer Valérie. Je pouvais pas y dire non. Hein? Ce serait mal vu si on veut reprendre des vacances par la suite. Donc, Valérie sera là de ce côté-là, évidemment. Donc, profitez-en. On va en musique tout de suite vous proposer King Melrose et sa reprise de « Aimes-tu la vie comme moi? » À Viva 105.5!

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2: Aujourd'hui, la promotion prénom au mini-golf d'Israélie va récompenser les Ghislain, Paul, Renelle et Marie-Christine. Donc, une petite molle gratuite avec pièce d'identité. Et ensuite de ça, je voulais vous parler aussi d'un spectacle qui vous attend. C'est ce soir, 18h30, avec le duo Geneviève et Jessie, que j'ai vu le week-end passé au camping à Coleraine. Très, très bon. Vraiment. Donc, ça va être une belle soirée de ce côté-là. Vous pouvez aller sur la page Facebook Minigolf d'Israéli pour info, site web minigolfdisraeli.ca. Je vous souhaite une belle journée, un excellent week-end et on va se reparler nous autres le lundi 10 août prochain. Bye bye!
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fin. Je veux pas vous le rappeler, mais quand même. Mais non, le sondage de CA Québec nous l'a dit. Il y a encore plus de gens qui prennent des vacances après les semaines de la construction qu'il y en a qui les ont pris au cours des deux dernières semaines. C'était à la hauteur de 26 % pour les deux semaines de la construction, puis au mois d'août,

Pour Sortie Cinéma, aujourd'hui, on aura l'occasion d'en reparler. De l'excellente musique à travers ça, ça c'est certain. Manquez pas Taylor Swift en réserve et pas tout de suite. Voici Dua Lipa et Dance the Night à Viva.

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famille a été contrainte d'évacuer son domicile dans le sud-est de la France en raison d'un incendie de forêt là, qui fait rage à proximité. Alors, c'est environ à 90 km à l'est de Marseille. Et la vedette a fait une déclaration dans une lettre adressée au maire de la ville en disant qu'il a assuré que quoi qu'il arrive, lui et sa femme Amal contribueront à reconstruire le village. Rien de moins. George Clooney et sa femme, d'ailleurs, et même leurs enfants, détiennent la nationalité française et le couple a acheté son domaine en France en 2021. Alors,

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n'arrête pas dans Viva l'avant-midi. Non, elle n'arrête pas. Toujours en tournée partout au Québec. Prochaine date à l'horaire, Drummondville le 7 août et elle sera à Lac-Mégantic le lendemain. Voici Just Like Fire, Pink.

Et surtout pas, les nouvelles offres sont arrivées en plus hier à 10h. 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
3: Bonjour, ici Boris Chassagne. La Sûreté du Québec et les différents camps policiers de la province vont ce week-end intensifier leur présence sur les plans d'eau. Ils participent à une opération nationale concertée de sécurité nautique. Ils auront à l'œil les comportements des plaisanciers. Les quadistes de l'Estrie, de la Chaudière-Appalaches et du centre du Québec seront nombreux à participer au rallye VTT du Festival du Montagnard qui s'ouvre le 8 août prochain dans le secteur Vianney à Saint-Ferdinand. Ce rallye qui couvre une distance de 39 km avait l'an dernier attiré une centaine de quadistes. Et les nombreuses bleuetières de la région de la Chaudière-Appalaches ont lancé la récolte, la vente et l'autocueillette du bleuet de Corimbe. La coopérative Bleuet Corimbe Québec, qui regroupe une vingtaine de producteurs de bleuets en Chaudière-Appalaches et une cinquantaine au Québec, précise que ces bleuets se distinguent par leur taille et leur goût sucré. C'était vos manchettes.
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elle est en train de peaufiner son prochain album. Puis là, ça a l'air qu'elle vient travailler ça au Québec en plus, parce qu'on l'a vu sur son compte Instagram. Elle s'offre du bon resto également, le typiquement québécois. Donc, Saint-Hubert oblige pour Charlotte Cardin et elle prend, oui, sa sauce crémeuse. Rien de moins pour sa salade. Alors, elle s'invite avec la pièce de We We Touch qui va faire partie de ce nouvel album-là qui

0: I Want to Hold Your Hand en public, une première depuis 1964, rien de moins. Alors, elle qui a tout vu s'invite dans un instant, J-Lo sur If You Had My Love, à Viva.
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savais. Je savais, on pouvait pas nous laisser de même. Hein? Fan de la série Stat, on va se le dire, là, quand on a appris que Stéphane Rousseau quittait Stat, on s'est dit, voyons donc, son personnage de préposé était tellement attachant. Stéphane Rousseau était tellement bon dans ce rôle-là. Là, on se disait, il y a un nouveau personnage qu'il faut qu'il fasse son entrée, là, mais quel visage va être aussi fort que celui de Stéphane Rousseau? Ah ben là, un nouveau membre du personnel va se joindre à l'équipe de Saint-Vincent et c'est nul autre que Rémi-Pierre Paquin qui va incarner un

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Classique de Céline Dion, Stan Pa, It's All Coming Back to Me Now dans Viva la Vendredi. Un grand merci de nous choisir. C'est Diane Simard qui est en place avec vous autres jusqu'à l'arrivée de votre heure du dîner pour le lunch en 80-80.

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2: Bonjour, ici Boris Chassaigne. La Sûreté du Québec et les différents corps policiers de la province vont ce week-end intensifier leur présence sur les plans d'eau. Ils participent à une opération nationale concertée de sécurité nautique. Ils auront à l'œil les comportements des plaisanciers. Les quadistes de l'Estrie, de la Chaudière-Appalaches et du centre du Québec seront nombreux à participer au rallye VTT du Festival du Montagnard qui s'ouvre le 8 août prochain dans le secteur Vianney à Saint-Ferdinand. Ce rallye qui couvre une distance de 39 km avait l'an dernier attiré une centaine de quadistes. Et les nombreuses bleuetières de la région de la Chaudière-Appalaches ont lancé la récolte, la vente et l'autocueillette du bleuet de Corimbe. La coopérative Bleuet Corimbe Québec, qui regroupe une vingtaine de producteurs de bleuets en Chaudière-Appalaches et une cinquantaine au Québec, précise que ces bleuets se distinguent par leur taille et leur goût sucré. C'était vos manchettes.
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graphique, je vous dirais. On dit que ça prend le portrait d'un western découpé en chapitres avec des narrations, des interludes, des transitions cinématographiques, justement. Alors, ce projet-là suit l'histoire de Cherry Lee, qui est une femme marquée par la violence et guidée par la perte, qui tombe amoureuse d'un hors-la-loi.

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Ah ben ça y est, la cloche est sur le point de sonner pour votre animatrice. Un peu de fébrilité dans l'air, ça c'est bien certain. Écoutez, peut-être que vous vivez ça aussi vous autres aujourd'hui, parce que là, les vacances de la construction s'attirent à sa fin, mais il y a encore pas mal de monde là qui partent en vacances pour les deux prochaines semaines. Alors, c'est mon cas et je suis bien contente, puis je vais refaire mes énergies et vous revenir en pleine forme. Puis l'affaire, c'est que c'est tellement agréable de constater que je suis en forme quand même avant de partir en vacances. Et ça, c'est important de faire ce bilan-là. Hein. Ça veut dire, est-ce qu'on dose comme il faut nos affaires? Puis grâce à vous, là, j'ai toujours une belle énergie.

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2: Bonjour, ici Boris Chassagne. Les quadistes de l'Estrie, de la Chaudière-Appalaches et du centre du Québec vont le 8 août prochain converger vers le rallye VTT du Festival Montagnard de Saint-Ferdinand. Ce rallye qui traverse 39 kilomètres de montagnes et forêts avait l'an dernier attiré une centaine de quadistes. La Sûreté du Québec et les différents corps policiers de la province vont ce week-end intensifier leur présence sur les plans d'eau. Ils participent à une opération nationale concertée de sécurité nautique. Ils auront à l'œil les comportements des plaisanciers. Et les nombreuses bleuetières de la région de la Chaudière-Appalaches ont lancé la récolte, la vente et l'autocueillette du bleuet de Corimbe. La coopérative Bleuet Corimbe Québec, qui regroupe une vingtaine de producteurs de bleuets en Chaudière-Appalaches et une cinquantaine au Québec, précise que ces bleuets se distinguent notamment par leur grande taille. C'était vos manchettes.
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1: Une actrice de 85 ans se lance un OnlyFans. Marie-Mé, notre chanteuse favorite, s'est faite roaster solide à la télévision et qu'ils l'ont pas manqué. On a de quoi jaser en masse ce midi dans le lunch années 80-90 2000. Bienvenue à Viva. Si vous venez d'arriver, installez-vous. Bonne heure du dîner. Tom Collard qui est avec vous pour la prochaine heure. On va vraiment avoir du fun puis de la méchante bonne musique. Évidemment, on va commencer avec un segment musical. C'est toujours comme ça que ça commence. Homie avec Cheerleader. Ça s'en vient. On va avoir Adaway aussi, Delight. Groove is in the art. Mais avant ça, pour ouvrir le bal ce midi, c'est quand même vendredi. Faut fêter ça, faut souligner ça. How Will I Know, Whitney Houston. Vous l'entendez déjà derrière moi et ça veut dire que vous êtes capable de la chanter si vous l'avez reconnue. Yes sir la gang, on est dans le lunch. Écoutez, quand même à 85 ans s'ouvrir un OnlyFans, et faut vouloir hein, c'est une plateforme qui est assez controversée parce qu'il y a beaucoup de gens qui font du contenu pour adultes. On va le nommer comme que c'est. Est-ce que elle va aller jusque là? Je vous donne plus de détails dans quelques instants, Viva.

0: La plateforme OnlyFans fait énormément jaser. Il y a beaucoup de gens qui la rejoignent pour créer du contenu pour adultes et c'est pour ça que c'est un peu controversé comme plateforme. Par contre, là, on a appris qu'il y a une actrice de 85 ans qui a décidé de rejoindre OnlyFans. Et est-ce que c'est pour y créer du contenu pour adultes? Probablement pas, par contre. Pour elle, c'est une plateforme de plus pour communiquer directement de manière personnelle avec ses fans. C'est Donna Miles qui a décidé de rejoindre OnlyFans à 85 ans. Octogénaire qui en a derrière la cravate puis est game. Elle y va. Elle a dit d'ailleurs en entrevue, YOLO, let's do it. On vit juste une fois. On y va à fond. Le propriétaire de la compagnie qui est société propriétaire d'OnlyFans a exprimé son soutien en lui disant, t'as toujours été audacieuse en avance sur ton temps. Hâte de voir si ça va être une tendance qui va partir et peut-être faire des petits-enfants avec d'autres actrices, d'autres acteurs qui pourraient rejoindre la plateforme. C'est pas la première à le faire. Est-ce qu'ils vont tous se rendre jusqu'à créer du contenu pour adultes? Probablement pas, par contre. Michael Bublé avec Save the Last Dance for Me, ça joue en musique à l'instant. Bon lunch!
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0: qui se fait, tu sais, niaiser, insulter, on peut l'appeler comme on veut, soit réceptive. Parce que sinon, c'est là où ça devient un peu malaisant. Je sais qu'il y a l'équivalent du côté des États-Unis, tu sais, puis des fois, les jokes sont un peu trop poussés, puis tu le vois bien que la personne n'est pas tant contente de la joke, mais t'es à la télé, hein. Fait que tu ris, puis t'espères que ça va passer un petit peu sous le radar. Pour lancer l'édition 2026 ici au Québec, c'est la chanteuse Marie-Mé qui a été la première victime à ses fêtes. Ramassée. Ils ont parlé de tout. Ses looks, ses chums, la musique qu'elle fait, tout y a passé. Et d'ailleurs, ses chirurgies aussi ont été mentionnées. Ça aurait pu la choquer, mais elle a tout pris comme une championne, un punching bag à insultes. Elle s'est pas laissée déstabiliser une seule seconde, puis ça aurait pu, parce qu'il y avait du monde solide pour la roaster. Maudot de Grenoble qui était maître de cérémonie, et d'ailleurs, elle y a été anti-pépère. Après ça, tu sais, Sinem Cara, pardon, qui a été la première humoriste à s'avancer derrière le lutrin. Après ça, on a eu Anne-Marie Wettenshaw. Il y en a plusieurs autres qui sont passés aussi, avec Émilie Bégin, entre autres, qui est revenue sur des souvenirs là, de Star Academy, qui a révélé des secrets aussi sur Big Brother Célébrité. Virginie Fortin, Pascal Cameron aussi. Bref, si vous voulez voir l'épisode, c'est disponible dès aujourd'hui. On retourne en musique, nous autres, avec vraiment des gros hits, puis des classiques qui vont vous faire chanter ce midi, c'est sûr et certain. Madonna, les Cowboys Fringants et Nelly Furtado, ça s'en vient. On commence avec I'm Like a Bird à Viva.
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La musique évolue tellement rapidement, surtout au Québec, je vous dirais, depuis quelques années. Je m'en rends compte, tu sais, avec le décès de Carl Tremblay, évidemment, ça l'a ébranlé, la scène québécoise de la musique. Après ça, maintenant, on est en train de vivre la tournée d'adieu de Caïn. Quand est-ce que ça va s'arrêter? Je suis comme en train de perdre tous mes repères, mes classiques québécois, mais en même temps, la relève, ils sont excellents. Je pense à Fred's, je pense à Stade, je pense à Billy Dupage. Je pourrais continuer comme ça longtemps. C'est des machines qui ont beaucoup de potentiel, puis j'ai bien hâte de voir ce qu'ils vont nous sortir au courant des prochains mois. Mais en attendant, on y va avec une source sûre, un classique des Cowboys fringants que vous connaissez, que vous allez pouvoir chanter dès maintenant. 8 secondes, toujours à vivant. Merci d'avoir passé votre lunch avec moi. Je vous souhaite un excellent restant de midi et oubliez pas que pendant toute l'après-midi, vous allez pouvoir triper avec de la méchante bonne musique. En fait, on vous accompagne 24 heures sur 24. Restez là, montez le son à Viva.

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3: Bonjour, ici Boris Chassagne. Les quadistes de l'Estrie, de la Chaudière-Appalaches et du centre du Québec vont le 8 août prochain converger vers le rallye VTT du Festival Montagnard de Saint-Ferdinand. Ce rallye qui traverse 39 kilomètres de montagnes et forêts avait l'an dernier attiré une centaine de quadistes. La Sûreté du Québec et les différents corps policiers de la province vont ce week-end intensifier leur présence sur les plans d'eau. Ils participent à une opération nationale concertée de sécurité nautique. Ils auront à l'œil les comportements des plaisanciers. Et les nombreuses bleuetières de la région de la Chaudière-Appalaches ont lancé la récolte, la vente et l'autocueillette du bleuet de Corimbe. La coopérative Bleuet Corimbe Québec, qui regroupe une vingtaine de producteurs de bleuets en Chaudière-Appalaches et une cinquantaine au Québec, précise que ces bleuets se distinguent notamment par leur grande taille. C'est à vos manchettes.
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Déjà vendredi, on dirait que j'en reviens pas. Déjà vendredi, là, mais j'avais surtout hâte parce que là, je m'en vais avec une gang de chums directement dans un chalet. On va pouvoir chanter du gros karaoké. Moi, c'est ça que j'adore, moi, chanter du gros karaoké. C'est pour ça que je note les tunes qui pensent à Viva. Parce que, oh ouais, ça serait bon, ça, chanter ça, ça serait bon. Viva, c'est comme ça. On met de la bonne musique, mais c'est aussi de la bonne musique pour les animateurs. Là. Je suis comme, ah, moi, jouer ça, moi, dans le karaoké. Ali Bombardier qui vous parle. Je suis avec vous, juste avant là, votre week-end. Et dans les prochaines minutes, je vais vous parler d'un objet oublié dans un fond de tiroir pendant des décennies avant qu'il y ait des scientifiques qui découvrent qu'il appartenait à une créature gigantesque. Je vous raconte ça dans les prochaines minutes. Sinon, on débute avec Taylor Swift. I knew it, I knew you. À Viva, la musique.

Un simple os oublié dans un tiroir depuis plus de 40 ans vient de révéler son véritable secret. Je vous explique parce que là, il y a un fossile qui avait été découvert en Antarctique en 85. Et à l'époque, les chercheurs croyaient vraiment que ça appartenait à un gros reptile, là. Puis après une nouvelle analyse, ben ils ont compris qu'il s'agissait plutôt d'un os de la queue d'un titanosaure. Ça là, le titanosaure, c'est le gros dinosaure à long cou, là, il est herbivore, ça mange juste de l'herbe, mais c'est long, là, presque plus long qu'une girafe, là. Voyez de quoi je parle? Ben c'est un titanosaure. L'animal le mesurait environ 6 à 7 mètres. Il était peut-être encore jeune, puis certains titanosaures devenaient beaucoup, beaucoup plus grands. Et cette découverte rappelle qu'autrefois, l'Antarctique était beaucoup plus chaud et couvert de forêts. Quand même, on apprend tous les jours avec les dinosaures. On poursuit avec Bon Jovi et Always à Viva la musique.

0: Ariana Grande ne fait pas que remplir le Centre Bell cette semaine. Non, non, non. Elle transforme carrément Montréal en terrain de jeu pour ses admirateurs. Je vous explique parce que pendant que des centaines de fans prennent rendez-vous pour visiter sa boutique éphémère de la rue Sainte-Catherine, la chanteuse a surpris tout le monde en entrant dans un café du centre-ville. Il y a même un employé, et lui, c'est sûr, là, il capotait sur Ariana Grande. Il tremblait d'émotion. Il a raconté qu'il venait de vivre le moment le plus fou de sa vie. Puis je comprends, là, tu sais, ton artiste préféré se pointe à au bureau directement, à ton travail. Et puis là, c'est sûr que soit que tu pleures, soit que tu ris, soit que tu vis, toute une gamme d'émotions. Fait que c'est exactement ce qui est arrivé à un employé. Ariana a même pris le temps, ça c'est le fun, de poser avec les clients, avec le personnel. Et pendant ce temps, ben la fièvre monte à la boutique. Il y a certains admirateurs qui ont dépensé 300 et même 460 $ à deux en vêtements et en vinyle. On trouve notamment des t-shirts à 70 $ et des sacs à 55 $. C'est quand même fou. Bref, entre les trois concerts à guichet fermé, les souvenirs et les apparitions surprises, ben Montréal vit présentement à l'heure d'Ariana Grande. Ça, c'est certain. On prend une courte pause et lorsqu'on sera de retour, non Ariana Grande, mais Shakira et Burna Boy avec Die Die à Viva. Restez là.
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Je suis vraiment désolé. Je suis vraiment, vraiment désolé parce que la prochaine chanson, ça peut provoquer des déhanchements incontrôlables. On peut vraiment rien faire avec ça. Là. Même si en présentement, vous êtes assis dans votre véhicule, dans le trafic, on peut rien faire. Je sais, ça se peut que tu déboîtes quelque chose, mais au moins, tu vas avoir écouté de la bonne musique. Là. Fait que desserrez un peu la ceinture, rentrez le ventre si quelqu'un vous regarde et préparez votre meilleur mouvement de bassin. Mais gardez les deux mains hein, sur le volant. On veut vivre la vida loca, pas remplir un constat à l'amiable. Voici Ricky Martin avec Living la vida loca. Viva la vida.

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0: petite toune dans la tête, qu'on n'arrête pas de chanter, puis des fois, ça peut agacer nos collègues de travail. Hier, là, j'avais la toune I'm a Barbie Girl qui tournait en boucle dans ma tête. I'm a Barbie Girl in a Barbie. Tu sais, ça gossait surtout mes collègues de travail, mais on appelle ce phénomène-là parce que ça porte un nom. L'imagerie musicale involontaire, mieux connue sous le nom que tout le monde connaît, le verre d'oreille. Et selon les chercheurs, mais les chansons rapides, populaires et construites autour d'une mélodie qui est simple ont davantage tendance à nous rester dans la tête, surtout lorsqu'elles contiennent une répétition ou un petit détail musical inattendu. Fait que le simple fait d'avoir entendu une chanson récemment ou plusieurs fois, mais ça augmente aussi les chances que notre cerveau la remette sur lecture automatique. Là. Tout seul. Ça peut gosser des fois nos collègues de travail. En tout cas, je suis parti plus tôt hier parce que mes collègues étaient tannés. On prend une courte pause et au retour, on s'offre Danza Kuduro à Viva. Restez là.
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2: Bonjour, ici Boris Chassaigne. Le Carrefour Jeunesse Emploi de Frontenac lance une série d'expéditions à la ferme dans le cadre de son projet Cultive ta gagne. Elle invite les jeunes de 16 à 35 ans à découvrir des fermes et des producteurs agricoles de la région et de participer aux cuisines collectives du réseau d'entraide des Appalaches. Les quadistes de l'Estrie, de la Chaudière-Appalaches et du centre du Québec vont le 8 août prochain converger vers le rallye VTT du Festival Montagnard de Saint-Ferdinand. Ce rallye qui traverse 39 kilomètres de montagnes et forêts avait l'an dernier attiré une centaine de quadistes. Et la Sûreté du Québec et les différents corps policiers de la province vont ce week-end intensifier leur présence sur les plans d'eau. Ils participent à une opération nationale concertée de sécurité nautique. Ils auront à l'œil le comportement des plaisanciers. Rappelons que plus de 60 personnes ont perdu la vie l'an dernier sur les différents plans d'eau de la province. C'est à vos manchettes.
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Il y a des chansons qui, dès les premières notes, ça nous ramène instantanément à une époque. Ou même à une personne, une relation qu'on aurait peut-être mieux fait d'oublier. Mais tu sais, c'en est plein, là. Hey, des tunes du secondaire, là, moi, que ce soit du PZK, que ce soit du LMFAO, tu sais, I'm sexy and I know it. Ça, cette chanson-là me ramène tout le temps au secondaire parce que je l'écoutais tout le temps au secondaire. Et la prochaine chanson, ça mélange désir, tentation et cœur un peu malmené avec un refrain pratiquement impossible à pas chanter. Alors que vous soyez encore amoureux, fraîchement célibataire ou simplement pris dans le trafic parce que ça se peut, ben montez le volume. Voici Maroon 5 avec This Love à Viva la musique.

0: 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On prend une courte pause et lorsqu'on revient, Charlotte Cardin sera là avec The Way We Touch à Viva.
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On ralentit un peu le rythme avec une chanson qui donne instantanément envie de s'installer sur une belle petite terrasse. Tu sais, les lunettes de soleil sur le nez, il y a aucune urgence hein, à l'horaire. Attends, fais pas m'en faire le lavage dans une heure. Mais là, faut faire attention parce que si vous êtes au volant, on garde seulement le reggae, OK, dans les oreilles et le vin ben ben loin du porte-gobelet. Voici un classique doux et chaleureux, impossible à écouter sans se balancer un peu. UB40 avec Red Red Wine, à Viva la musique.

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0: Il y a une scène plutôt intime entre Justin Trudeau et Katy Perry qui fait beaucoup jaser. Je voulais vous en parler puis que vous me donniez votre opinion là-dessus. Parce que selon une spécialiste du savoir-être interrogée par le Journal de Montréal, parce que là, on a vu Justin Trudeau en train de mettre de la crème solaire, d'appliquer généreusement de la crème solaire sur la poitrine de Katy Perry, puis il a fait ça au grand public là. Et tu sais, ça me fait penser à des trucs qu'on fait quand on est en public. Est-ce qu'on devrait le faire ou on devrait pas le faire? Là, c'est à vous de juger pour la crème solaire, mais moi, ça m'a fait penser à se frencher. Est-ce qu'on peut frencher son chum ou sa blonde en public? Est-ce que c'est correct? Tu sais, un petit bec, se tenir la main ou se coller, personne va appeler la police du romantisme. Mais quand le baiser dure assez longtemps pour qu'on ait le temps de terminer son café, mettons, ben ça peut devenir un spectacle auquel personne n'a acheté de billet là, pour s'en procurer. Je veux quand même savoir votre opinion là-dessus parce que en ce moment, ça fait polémique. Là. Ça fait très, très, très polémique. On prend une courte pause et de retour, Alex Warren s'amène avec Fever Dream à Viva. Restez là.
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7: Bonjour, ici Boris Chassaigne. Le Carrefour Jeunesse Emploi de Frontenac lance une série d'expéditions à la ferme dans le cadre de son projet Cultive ta gang. Elle invite les jeunes de 16 à 35 ans à découvrir des fermes et des producteurs agricoles de la région et de participer aux cuisines collectives du réseau d'entraide des Appalaches. Les quadistes de l'Estrie, de la Chaudière-Appalaches et du centre du Québec vont le 8 août prochain converger vers le rallye VTT du Festival Montagnard de Saint-Ferdinand. Ce rallye qui traverse 39 kilomètres de montagnes et forêts, avait l'an dernier attiré une centaine de quadistes. Et la Sûreté du Québec et les différents corps policiers de la province vont ce week-end intensifier leur présence sur les plans d'eau. Ils participent à une opération nationale concertée de sécurité nautique. Ils auront à l'œil le comportement des plaisanciers. Rappelons que plus de 60 personnes ont perdu la vie l'an dernier sur les différents plans d'eau de la province. C'est à vos manchettes.
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Est-ce que vous vous avez un petit coup de fatigue cet après-midi? Parce que vous pouvez faire une sieste en après-midi. Ça fait du bien à tout le monde. Moi, j'aime bien ça, les siestes. J'aimais pas ça quand j'étais jeune. Mais de plus en plus que tu vieillis, maudine de grosse bête que t'aimes ça faire des siestes. Mais une courte sieste entre 20 et 30 minutes, là, ça fait plaisir à ton cerveau. Mais là, si tu travailles, par exemple, d'après moi, t'as pas le droit de demander à ton employeur. Va pas dire, ouais, le gars de la radio, là, je l'ai entendu. Cet après-midi, il m'a dit que j'avais le droit de faire une petite sieste, là, pis tout ça. Non, va demander à ton employeur. Mais une sieste, là, faut pas négliger ça. C'est entre 20 et 30 minutes. C'est assez pour reprendre de l'énergie, de se sentir plus réveillé. Si vous dormez plus longtemps, là, vous risquez de vous lever encore bien plus fatigué. Tu sais, vous allez vous lever, vous dites, voyons, une sieste de 2 heures, là, on est en quelle année? Là, si tu poses ces questions-là, c'est que ta sieste était un peu trop longue. Mais le meilleur moment pour faire une sieste, là, c'est au début de l'après-midi. Après 15 heures, ça peut nuire à votre sommeil du soir. Et bien sûr, une sieste ne remplace pas une bonne nuit de sommeil qui est 8 heures.

0: Est-ce que vous avez envie de donner un petit air d'été à la maison? Ben, bonne nouvelle pour vous parce que vous n'avez pas besoin de tout repeindre ni de changer vos meubles au grand complet parce que cette année, les tendances misent beaucoup sur les couleurs de la nature. Dans un article que j'ai lu, on voit du bleu doux, c'est beau ça, du bleu doux, du vert olive, du jaune, de la terre cuite. La terre cuite, c'est quoi? C'est une couleur ça? C'est un matériau naturel fait d'argile modelée et cuite au four. Ah, OK! Cette couleur-là, OK, bon, du brun. En tout cas, peu importe. Allez, faites vos recherches, vous allez voir, mais c'est vraiment les tendances en ce moment. Vous pouvez simplement changer deux ou trois coussins, acheter une couverture plus légère ou placer un vase coloré sur la table. Les matières naturelles là, sont aussi très présentes. Là. Pensez au bois, au lin, au rotin et au panier tressé. Là. C'est beau, ça. Là. Quelques plantes ou des fleurs fraîches, ça peut également là, donner de la vie à une pièce. Je suis pas tellement bon, moi, avec les plantes. Là, j'ai pas le pouce vert. Mon chum, par exemple, il est bon. Là, il m'a dit bonne chance qu'il est là parce que je pense que j'achèterais juste des plantes en plastique. Puis je serais capable de les tuer. Imaginez. On prend une courte pause et au retour, Max McNow, Better Me For You à Viva. Restez là.
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compris l'histoire. C'est fou parce que cette nouvelle chanson, est-ce que vous l'avez entendue, Die Die, on la joue ici à Viva, elle est excellente, enregistrée avec Burna Boy pour la Coupe du Monde 2026. La chanson a atteint le numéro 1 du palmarès latin Airplay de Billboard. C'est son 25e numéro 1 dans ce classement-là, c'est un record chez les femmes. Elle a aussi chanté lors du tout premier spectacle de la mi-temps. D'une finale de Coupe du Monde, on s'en souvient. Et on revient maintenant avec son grand classique. Là. Quand tu penses à Shakira, tu penses automatiquement à cette chanson-là. Sortie en 2010, Shakira avec Waka Waka sur Viva. Hey!

que ça va être une première pour moi. Je vous dis bye, mais à tantôt en même temps, parce que là, on vient finir l'après-midi à Viva. Et là, dans les prochaines minutes, ben c'est la fiesta à Viva, puis ça va être moi qui va être là encore. C'est ça, l'été. Puis quand on remplace de nos collègues de travail, mais je vais être vraiment, je vais être très, très, très content de vous accompagner pour votre soirée dans la fiesta ici à Viva dans les prochaines minutes. Fait que je m'en vais me changer, parce que là, j'ai eu chaud, là. J'ai dansé pendant toute l'après-midi. Là, ça a été quelque chose. Puis on s'en parle dans les prochaines minutes. Restez là.

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3: Bonjour, ici Boris Chassaigne. La Sûreté du Québec et les différents corps policiers de la province vont ce week-end intensifier leur présence sur les plans d'eau. Ils participent à une opération nationale concertée de sécurité nautique. Ils auront à l'œil les comportements des plaisanciers. Rappelons que plus de 60 personnes ont perdu la vie l'an dernier sur les différents plans d'eau de la province. Roxane Bédard va demain matin à 6 heures entamer sa traversée du Grand Lac Saint-François. Elle va quitter Saint-Joseph-de-Colerain et parcourir tout le versant ouest du lac à la nage sur une distance de 24 km jusqu'à son arrivée à Lambton. Roxane lève des fonds au nom de l'environnement dans le cadre du projet Ricochet. Le Carrefour Jeunesse Emploi de Frontenac lance une série d'expéditions à la ferme dans le cadre de son projet Cultive ta gagne. Elle invite les jeunes de 16 à 35 ans à découvrir des fermes et des producteurs agricoles de la région et de participer aux cuisines collectives du réseau d'entraide des Appalaches. Les quadistes de l'Estrie, de la Chaudière-Appalaches et du centre du Québec vont le 8 août prochain converger vers le rallye VTT du Festival du Montagnard de Saint-Ferdinand. Ce rallye qui traverse 39 km de montagnes et forêts avait l'an dernier attiré une centaine d'amateurs. Les nombreuses bleuetières de la région de la Chaudière-Appalaches ont lancé la récolte, la vente et l'autocueillette du bleuet de Corimbe. La région de la Chaudière-Appalaches compte une vingtaine de producteurs de bleuets de Corimbe qui ont la particularité d'être de plus grosse taille. Et l'unique canevas de Thetford disputera son prochain match ce soir au Stade des Jardins. Il affronte le Cactus de Victoriaville. Voilà, c'était vos manchettes, les détails et d'autres nouvelles sur montetford.com. 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Bon week-end.
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0: vous accompagne. Hey, le week-end, là, selon moi, ça commence maintenant.
1: Ouais, décidez ça, là. Si t'es en train de travailler, moi, je viens de décider maintenant
0: que c'est ton week-end. La fiesta, ben, c'est là que ça commence. Et un peu plus tard, là, on va se jaser des médecins qui sont presque tous d'accord sur le même sujet. Il faut jamais, jamais s'empêcher d'éternuer. Tu sais, quand tu sors dehors, là, pis là, t'as le gros soleil d'en face, là, t'as juste envie d'éternuer, pis là, tu fais... Pis là, t'essayes d'arrêter ton éternuement. Non, faut pas faire ça. Il y a une raison pourquoi. On va vous expliquer ça dans les prochaines minutes. Là, on est dans l'ambiance d'été, de la chaleur. Il y a Farruko Pépas qui s'amène un peu plus tard. Mais là, on va commencer avec un méchant gros hit de Dua Lipa. C'est Levitating. Méchant gros hit. Bienvenue dans les dans la fiesta de Viva. Puis on débute la fin de semaine ensemble. Ouais, je te le dis. Viva la musique.

Si vous trouvez qu'il fait pas assez chaud, voici Farruko, vedette portoricaine du reggaeton, qui a transformé cette chanson en succès mondial en mélangeant rythme latin et musique électronique. Montez le volume, voici Pepas dans La Fiesta à Viva la Musique.

Et venir un éternuement pendant une réunion ou dans un endroit pas mal silencieux avec beaucoup de monde. Puis là, t'essayes de le retenir, puis là, ça arrive, puis là, tu fais... Puis là, tu le bloques. Évitez de le retenir en vous pinçant le nez tout en gardant la bouche fermée. L'éternuement, là, c'est un réflexe naturel qui aide le corps à expulser de la poussière, des microbes ou d'autres irritants présents dans votre nez. Quand on bloque là, complètement sa sortie, la pression reste emprisonnée dans les voies respiratoires et ça

0: plus sérieuses à la gorge ou au tympan qui sont aussi qui ont aussi été rapportées. La meilleure solution là est donc de laisser sortir l'éternuement. Laisse-le sortir, mais de le faire proprement, par exemple, tu sais, dans un mouchoir ou dans le pli du coude et non directement dans la face de quelqu'un ou dans ta main là, c'est pas ça là. Bref, mieux vaut un petit atchoum gênant qu'une blessure en tentant de rester discret. On prend une courte pause et lorsqu'on va revenir, Marshmello et Emmanuel Torrizo s'amène avec El Merengue à Viva.
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0: On a déjà tous dû débourser des frais parce qu'on avait oublié un livre à la bibliothèque, de l'avoir remis même à la bibliothèque. Eh bien, vous pouvez pas battre ça parce que il y a un livre emprunté dans une bibliothèque australienne qui vient d'être rapporté avec environ 150 ans de retard. Peut garantir, ça, c'est du retard, mon ami, là. L'ouvrage appartenait à la bibliothèque de Kiama, qui a ouvert ses portes en 1872. Et selon le tarif inscrit dans le livre à l'époque, les frais de retard pourraient aujourd'hui atteindre environ 28 000 $ en argent australien. Ça fait du cash, là. Heureusement, mais il y a personne qui va recevoir la facture, là. La bibliothèque a perdu son ancien registre et ne sait pas qui avait emprunté le livre, fait que ça a été perdu. Mais l'ouvrage a subi quelques dommages causés par l'eau, mais il sera maintenant exposé dans la collection historique de la bibliothèque et cette fois, il pourra plus être emprunté. Mais je trouvais ça vraiment drôle parce qu'il a été trouvé à l'intérieur d'une vieille caisse cachée derrière les briques d'un foyer fermé. Ah, c'est de toute beauté. On prend une courte pause et de retour, on a un beau montage. Viva la fiesta! À ne pas manquer dans les prochaines minutes.
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0: Imaginez vivre pendant des années avec une odeur de poisson pourri là, qui entre dans votre maison chaque fois que le vent change de direction. C'est ce qu'ont vécu les quelques 300 habitants de Sainte-Marie's à Terre-Neuve et Labrador. C'est une ancienne usine de sauce de poisson qui avait fermé il y a plus de 20 ans en laissant derrière elle 110 énormes réservoirs remplis de liquide fermenté. Et avec les années, le bâtiment s'est détérioré, mais la sauce a continué de fermenter et l'odeur est devenue presque insupportable. Après plusieurs années de demande, le nettoyage vient enfin de commencer. Donc, les travailleurs vont mélanger le liquide avec de la mousse de tourbe pour l'absorber avant de le transporter dans une fosse sécurisée. L'opération coûterait environ 1,7 million de dollars et les habitants pourront enfin respirer un peu plus et sortir leur barbecue et faire du vrai poisson fumé. Au moins, ça, c'est la bonne nouvelle. On prend une courte pause et lorsqu'on sera de retour, au Tabarouette, un autre montage Viva la Fiesta. Restez là.
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4: Bonjour, ici Boris Chassaigne. La Sûreté du Québec et les différents corps policiers de la province vont ce week-end intensifier leur présence sur les plans d'eau. Ils participent à une opération nationale concertée de sécurité nautique. Ils auront à l'œil les comportements des plaisanciers. Rappelons que plus de 60 personnes ont perdu la vie l'an dernier sur les différents plans d'eau de la province. Roxane Bédard va demain matin à 6 heures entamer sa traversée du Grand Lac Saint-François. Elle va quitter Saint-Joseph-de-Colerain et parcourir tout le versant ouest du lac à la nage sur une distance de 24 km jusqu'à son arrivée à Lambton. Roxane lève des fonds au nom de l'environnement dans le cadre du projet Ricochet. Le Carrefour Jeunesse Emploi de Frontenac lance une série d'expéditions à la ferme dans le cadre de son projet Cultive ta gagne. Elle invite les jeunes de 16 à 35 ans à découvrir des fermes et des producteurs agricoles de la région et de participer aux cuisines collectives du réseau d'entraide des Appalaches. Les quadistes de l'Estrie, de la Chaudière-Appalaches et du centre du Québec vont le 8 août prochain converger vers le rallye VTT du Festival du Montagnard de Saint-Ferdinand. Ce rallye qui traverse 39 km de montagnes et forêts avait l'an dernier attiré une centaine d'amateurs. Les nombreuses bleuetières de la région de la Chaudière-Appalaches ont lancé la récolte, la vente et l'autocueillette du bleuet de Corimbe. La région de la Chaudière-Appalaches compte une vingtaine de producteurs de bleuets de Corimbe qui ont la particularité d'être de plus grosse taille. Et l'Uni Canevas de Thetford disputera son prochain match ce soir au Stade des Jardins. Il affronte le Cactus de Victoriaville. Voilà, c'était vos manchettes, les détails et d'autres nouvelles sur montthetford.com. 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
1: Y a-tu des fans de grosses statues géantes? Je demande pour

Ah, je vous demande la question parce qu'il y a une petite ville du Minnesota qui vient d'installer le plus grand casse-noisette au monde, si ça vous intéresse. La statue a mesure près de 20 mètres. Soit environ la hauteur d'un immeuble de 6 étages. C'est pas rien. Elle porte un costume inspiré de l'oncle Sam et sa mâchoire, elle peut même bouger. Ben ouais, la ville de Luverne adore les casse-noisettes. Elle en possède plus de 750 000. Ouais, 750 50. Non, c'est pas vrai. Hey, je me suis mélangé. Hey, 750 000, c'est beaucoup. Je voulais dire 7500. Excusez-moi, la ville de Luverne, si vous êtes à l'écoute, je suis vraiment désolé. Donc, il y a davantage. Il y a beaucoup de personnes là qui aiment bien ça, les casse-noisettes dans cette ville-là. 750 000, ça commence à être beaucoup. Hey, on poursuit en musique avec Lady Gaga. Abracadabra, à Viva. Moi, je vais juste aller faire une petite sieste pour vous revenir. Je pense que ça va me faire du bien à mon petit cerveau.

Pépins avec Farouko. Hey, on poursuit avec King Melrose. Une voix soul bien connue au Québec et plus de 1000 spectacles à son actif. Avec son énergie contagieuse, il nous invite maintenant à oublier les règles. Et même à profiter pleinement du moment. Voici King Melrose avec Tout est permis à Viva. La musique. Soufflez la...

En Tasmanie, il y a un éléphant de mer qui est devenu une véritable vedette sur les réseaux sociaux. Pourquoi? Ben, en même temps, il est probablement le pire voisin possible. Il s'appelle Neil, il pèse environ 1000 kilos, soit presque le poids d'une petite voiture. Et lorsqu'il revient sur la terre ferme, il s'installe exactement où il veut, OK? Que ça soit sur les trottoirs, devant les maisons, au milieu de la route. Lui, là, il fait ce qu'il veut. Il est en vacances. Mais il a déjà plié des poteaux, il a endommagé une clôture, il a renversé une pancarte qui avertissait justement les gens de la présence de phoques. Disons qu'il a pas lu les consignes. Donc, Neil, il compte maintenant, parce qu'il s'est rendu un influenceur, là, l'éléphant de mer. Là. Il a plus d'un million d'abonnés sur les réseaux sociaux, mais les autorités quand même demandent aux curieux, curieuses de garder leur distance. Parce que même s'il est bien cute, là, même si t'as envie de faire des petits guilis-guilis là, sur le bedon, ça reste un animal d'une tonne qui refuse de se déplacer. Et ça, un animal d'une tonne, ça se négocie pas tellement. Tu peux pas tellement négocier avec lui. Je trouvais ça vraiment drôle. Écoute, on prend une courte pause. Et lorsqu'on vient, David Guetta s'amène avec One Republic. I don't want to wait. À vie.

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0: c'est qui les plus paresseux? C'est-tu les gars ou c'est les filles? Parce que là, la réponse risque de décevoir ceux qui voulaient gagner le débat à maison. La science, là, elle mesure pas vraiment la paresse, là. Tu sais, elle compare plutôt le niveau d'activité physique. Puis à l'échelle mondiale, il y a environ 34 % des femmes qui ne bougent pas assez contre 29 % des hommes. Et au Canada, les hommes sont aussi un peu plus nombreux à atteindre la quantité d'activité recommandée chaque semaine. Mais là, il faut faire attention avant de remettre le trophée de la paresse à quelqu'un. Ces chiffres ne tiennent pas toujours compte de toutes les tâches du quotidien, comme s'occuper des enfants, faire le ménage ou aider un proche. Et quand on mesure le temps passé assis, ben les résultats des hommes et des femmes sont très, très, très proches. Fait que le verdict, c'est quoi? Il n'y a aucun sexe qui n'est officiellement plus paresseux que l'autre. Tout dépend surtout, vraiment surtout de la personne et de qui possède la télécommande. Ah, ça là, ça joue un rôle immense. Dans les prochaines minutes, on va pouvoir entendre Backstreet Boys avec Get Down à Viva la musique. Restez là.
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1: Avec Silver, un groupe belge qui a marqué les années 2000 avec sa musique dance et son immense succès Turn the Tide. Un fait intéressant également sur la chanson qui est Je ne sais pas est justement la version française de cette chanson. Elle était cachée à la fin de l'album Little Things qui est sorti en 2003. C'est une pièce remplie de nostalgie avec un rythme qui rappelle instantanément les belles années de la musique de danse. Voici Silver avec Je ne sais pas à Viva. La musique.

0: Est-ce que vous aussi, vos pieds sentent le fromage? Je demande juste pour un ami. Mais pourquoi on dit que les pieds sentent parfois le fromage? Eh bien, il y a une vraie explication scientifique là-dessus. La sueur elle-même ne sent presque rien. Le problème commence lorsqu'elle reste emprisonnée dans les bas et les chaussures. C'est un endroit chaud, humide et sombre qui devient alors un véritable petit paradis pour les bactéries. Et ces bactéries se nourrissent de la sueur et des peaux mortes. En faisant leur travail, bien, elles produisent notamment de l'acide, ce qu'on appelle isovalérique, qui est une substance qui dégage une odeur très proche de celle de certains fromages. Et nos deux pieds possèdent environ 250 000 glandes qui produisent de la sueur. Ça leur donne donc beaucoup, beaucoup de matière première. Et pour limiter l'odeur, il faut bien laver et sécher ses pieds, changer de bas et laisser les chaussures respirer. Ça, c'est important. Bref, vos pieds, là, ne se transforment pas en fromagerie, c'est pas ça. Mais les bactéries utilisent presque la même recette. Ah, c'est fascinant. Pensez à ça la prochaine fois que vous allez bouffer du fromage. On prend une courte pause. Dee Balvin s'amène avec Willy William. Mi gente, a viva.
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1: Mesdames, Messieurs, bonsoir, ici Boris Chassagne. La Sûreté du Québec et les différents corps policiers de la province vont ce week-end intensifier leur présence sur les plans d'eau. Ils participent à une opération nationale concertée de sécurité nautique. Ils auront à l'œil les comportements des plaisanciers. Rappelons que plus de 60 personnes ont perdu la vie l'an dernier sur les différents plans d'eau de la province. Roxane Bédard va demain matin à 6h entamer sa traversée du Grand Lac Saint-François. Elle va quitter Saint-Joseph-de-Colleret et parcourir tout le versant ouest du lac à la nage sur une distance de 24 km jusqu'à son arrivée à Lambton. Roxane lève des fonds au nom de l'environnement dans le cadre du projet Ricochet. Et l'unique canevas de Thetford disputera son prochain match ce soir au Stade des Jardins. Il affronte le Cactus de Victoriaville. C'était vos manchettes.
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2: Mesdames, messieurs, j'espère que vous êtes très bien attachés. Et la party, ça commence maintenant avec Viva la Fiesta.
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Je sais pas, mais ce show-là, là, c'est comme si j'allais dans un party de barbecue, puis là, il y avait rien que de la bonne musique pendant plusieurs heures. Là. Puis là, t'es comme, bon, à un moment donné, il va en avoir une mauvaise. Non, OK, parfait, il faut que je reste encore. Ça, là, c'est épuisant d'avoir de la bonne musique de même, j'en reviens pas. Allez, Bombardier qui vous accompagne avec, comme je le disais, de la bonne musique, de l'énergie et juste assez de soleil pour rendre votre journée encore plus agréable. C'est ça, moi, mon mandat. Que vous soyez au travail, sur la route ou encore en vacances, ben montez le volume. On va commencer avec un immense succès lancé en 2017. Hey, je m'en rappelle, pour vrai, là. Je pense que je me suis déboîté une côte pendant que j'étais dans un bar, pendant que je l'écoutais. Là, ça mélange les rythmes latins et la musique électronique avec J Balvin et Willie William. Mi gente, aviva la musique. Tabarouette. Ben, c'est

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Écoutez, on va faire un retour en 79. Le moment où Kiss a mélangé dans un gros blender son rock explosif au rythme du disco. Voici un classique impossible à oublier. I was made for loving you. À Viva la musique. 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

0: Est-ce que les chats peuvent nous faire du bien, hein? Parce que moi, des fois, là, les chats, moi, je suis vraiment plus un fan de chiens que de chats, là, déjà en partant. Mais les chats, même si des fois, ça peut être dans leur coin, touche-moi pas, ça me tente pas que tu me touches, ben, ça peut nous réconforter. Et la réponse, c'est oui, du moins pour certaines personnes, parce que caresser un chat, l'entendre ronronner ou simplement l'avoir près de soi, là, ça peut vraiment aider à se calmer après une grosse journée difficile. Tu sais, un chat, ça peut aussi nous faire sentir moins seul, il nous tient compagnie et en même temps, tu sais, ça ajoute une petite routine à notre journée, comme le nourrir, jouer avec lui ou nettoyer sa litière. Ah, ça, c'est le fun, nettoyer la litière de son chat. Il y a même des recherches qui montrent que la présence d'un animal, ça peut réduire les émotions négatives et même améliorer notre humeur, dans les moments qui sont plus stressants. Évidemment, un chat, là, ça va jamais remplacer un médecin et la gang, et ça va jamais remplacer un psychologue. Et les bienfaits ne sont pas les mêmes pour tout le monde. Mais une chose est certaine, là, ils peuvent apporter beaucoup, beaucoup de réconfort, même s'ils nous ignorent parfois complètement. Hein? Les chats, on peut rien y faire. On prend une courte pause et au retour, Kesha Saman avec TikTok à Viva.
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Avant Viva, avec ça, quand c'est sorti en 84, j'étais pas né. Mais, j'étais pas né, mais quand je l'ai entendu pour la première fois, oh, Caroline, que j'ai eu du plaisir. Comme la prochaine chanson qu'on va retourner encore en arrière en 76 avec un classique disco qui fait encore danser aujourd'hui. Voici Boney M avec Daddy Cool. À Viva, la musique. 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

0: moi, la technologie, là, ça me fascine. Imaginez pouvoir demander un peu de soleil, même après qu'il soit couché. Il y a une entreprise américaine qui veut t'envoyer un immense miroir dans l'espace et le but serait de réfléchir les rayons du soleil vers un endroit précis sur la Terre. Les autorités américaines viennent d'autoriser le lancement d'un premier satellite pour tester l'idée et la lumière pourrait couvrir une zone d'environ 5 km. Pour le premier essai, elle devrait être semblable à celle d'une pleine lune et durer quelques minutes, mais la technologie pourrait un jour servir à éclairer un lieu qui est isolé, une zone touchée par une catastrophe ou encore des panneaux solaires en soirée. Mais là, le projet, il inquiète du monde. Plusieurs scientifiques, parce qu'ils craignent des effets sur les animaux, le sommeil, l'observation des étoiles. Tout ça peut influencer. Mais pour l'instant, il s'agit juste d'un test. Le soleil sur demande n'est pas encore pour demain. Inquiétez-vous pas là-dessus. Hey! On s'en va avec un groupe québécois que je suis sûr à 100%. Écoute, ils ont fait des gros hits. C'est les Bébés avec Loulou à Viva, la fiesta.
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1: Mesdames, Messieurs, bonsoir, ici Boris Chassagne. La Sûreté du Québec et les différents corps policiers de la province vont ce week-end intensifier leur présence sur les plans d'eau. Ils participent à une opération nationale concertée de sécurité nautique. Ils auront à l'œil les comportements des plaisanciers. Rappelons que plus de 60 personnes ont perdu la vie l'an dernier sur les différents plans d'eau de la province. Roxane Bédard va demain matin à 6h entamer sa traversée du Grand Lac Saint-François. Elle va quitter Saint-Joseph-de-Colerain et parcourir tout le versant ouest du lac à la nage sur une distance de 24 km jusqu'à son arrivée à Lambton. Roxane lève des fonds au nom de l'environnement dans le cadre du projet Ricochet. Et l'unique canevas de Thetford disputera son prochain match ce soir au Stade des Jardins. Il affronte le Cactus de Victoriaville. C'était vos manchettes.
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En cette dernière journée du mois de juillet, Danaï Thériault qui vous accompagne jusqu'à minuit en direct du studio d'Éco-Surface Ameublement Sivigny ici à Thetford. Et tout au long de la semaine, vous vous êtes réveillé avec Jason Caron dans On part ça de même en mode estival. Et maintenant, si vous voulez rattraper ce que vous avez manqué, dirigez-vous sur le viva1055.com dans la section rattrapage. Tout y est. Donc pendant la fin de semaine, vous allez pouvoir réécouter le tout bien tranquille.

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En fin de semaine prochaine, on en profite parce que 17 ou 9 août, c'est le festival Relief au Mont Hadstock. Et au menu, on a une zone familiale, des exposants, randonnée pédestre, vélo de montagne, souper spaghetti aussi, même de la danse en ligne. Ça, c'est ma partie préférée. On a le spectacle de Chloé Leclerc, Mick Bourgoin et de l'humoriste Sébastien Haché aussi. Si vous voulez avoir plus d'infos sur la programmation et comment avoir vos billets, ben c'est sur festivalrelief.ca que ça se passe. À Tedford, bon vendredi. Merci d'être à l'écoute.

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